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1: Bonjour à tous, c'était l'une des mesures envisagées dans le cadre du prochain budget. Le gouvernement renonce à doubler le plafond des franchises médicales. Une idée qui n'a pas été comprise et a pu apparaître brutale, reconnaît Stéphanie Rist dans une interview au Figaro. La ministre de la Santé indique qu'une augmentation reste bien prévue, mais nettement inférieure à celle initialement envisagée. Emmanuel Macron recevra le prince héritier saoudien Mohamed Ben Salman dimanche et lundi. Une visite officielle pour renforcer le partenariat stratégique entre les deux pays, mais aussi aborder les enjeux régionaux sur fond de guerre au Moyen-Orient, indique l'Élysée. Cette visite débutera dimanche par la cérémonie de clôture de l'eSport World Cup, compétition de jeux vidéo d'envergure mondiale organisée pour la première fois en dehors d'Arabie Saoudite. L'enquête se poursuit après la mort de Sonia Bellina dans le Gard. L'un des deux hommes placés en garde à vue a été relâché, faute d'éléments permettant d'établir sa participation au déroulement des faits, indique le parquet. Celle de l'autre suspect a été prolongée. On le rappelle, le corps de l'influenceuse de 29 ans a été découvert il y a plus d'une semaine, carbonisé au milieu des vignes à Saint-Gilles, près de Nîmes. Une enquête est depuis ouverte pour assassinat. 5000 euros d'amende pour Riff Foulon, le maire d'Arcachon condamné pour avoir menacé et insulté son opposant écologiste lors des élections municipales de mars dernier. Une peine inférieure aux réquisitions du parquet qui avait réclamé 4 mois de prison avec sursis et une amende de 10 000 euros. À l'étranger, le sud du Pérou frappé par un séisme de magnitude 6,3. Les autorités n'ont pour le moment pas communiqué sur d'éventuelles victimes ou dégâts matériels. La secousse a été légèrement ressentie dans la capitale, Lima. Et puis un mot de cyclisme, fin de carrière pour Julian Alaphilippe. Selon l'équipe, le double champion du monde français a décidé de prendre sa retraite à 34 ans. Usé physiquement et mentalement, celui qui avait porté le maillot jaune pendant 2 semaines lors du Tour de France 2019 aura donc disputé sa dernière course en juillet sur la Grande Boucle. Voilà pour l'essentiel de l'info. Excellent début de journée à tous. 9.

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1: Bonjour à tous, c'était l'une des mesures envisagées dans le cadre du prochain budget. Le gouvernement renonce à doubler le plafond des franchises médicales. Une idée qui n'a pas été comprise et a pu apparaître brutale, reconnaît Stéphanie Rist dans une interview au Figaro. La ministre de la Santé indique qu'une augmentation reste bien prévue, mais nettement inférieure à celle initialement envisagée. Emmanuel Macron recevra le prince héritier saoudien Mohamed Ben Salman dimanche et lundi. Une visite officielle pour renforcer le partenariat stratégique entre les deux pays, mais aussi aborder les enjeux régionaux sur fond de guerre au Moyen-Orient, indique l'Élysée. Cette visite débutera dimanche par la cérémonie de clôture de l'eSport World Cup, compétition de jeux vidéo d'envergure mondiale organisée pour la première fois en dehors d'Arabie Saoudite. L'enquête se poursuit après la mort de Sonia Bellina dans le Gard. L'un des deux hommes placés en garde à vue a été relâché, faute d'éléments permettant d'établir sa participation au déroulement des faits, indique le parquet. Celle de l'autre suspect a été prolongée. On rappelle, le corps de l'influenceuse de 29 ans a été découvert il y a plus d'une semaine, carbonisé au milieu des vignes à Saint-Gilles, près de Nîmes. Une enquête est depuis ouverte pour assassinat. 5000 euros d'amende pour Riff Foulon, le maire d'Arcachon condamné pour avoir menacé et insulté son opposant écologiste lors des élections municipales de mars dernier. Une peine inférieure aux réquisitions du parquet qui avait réclamé 4 mois de prison avec sursis et une amende de 10 000 euros. À l'étranger, le sud du Pérou frappé par un séisme de magnitude 6,3. Les autorités n'ont pour le moment pas communiqué sur d'éventuelles victimes ou dégâts matériels. La secousse a été légèrement ressentie dans la capitale, Lima. Et puis un mot de cyclisme, fin de carrière pour Julian Alaphilippe. Selon l'équipe, le double champion du monde français a décidé de prendre sa retraite à 34 ans. Usé physiquement et mentalement, celui qui avait porté le maillot jaune pendant 2 semaines lors du Tour de France 2019 aura donc disputé sa dernière course en juillet sur la Grande Boucle. Voilà pour l'essentiel de l'info. Excellent début de journée à tous.

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1: Bélier, vous mettez en œuvre une stratégie d'action pour que vos projets se mettent en place au plus vite. Taureau, calmez votre ardeur, vous devez prendre du recul avant de vous jeter à l'eau. Gémeaux, ayez confiance, vous atteindrez vos objectifs et le but que vous vous êtes fixé. Cancer, harmonisez votre rythme de vie en mangeant à heure fixe et en vous endormant de bonne heure. Lion, réfléchissez bien aux arguments que vous allez utiliser pour convaincre vos supérieurs hiérarchiques. Vierge, ne lancez pas des idées à la légère, soyez plus sûr de vous. Balance, vous avez besoin de votre alter ego pour affronter les aléas de la vie professionnelle. Scorpion, confiez vos inquiétudes à votre partenaire, il vous donnera de bons conseils en retour. Sagittaire, si vous devez prendre la parole pour défendre vos idées et que vous ne ressentez pas l'unanimité, adaptez-vous. Capricorne, vous avez les qualités requises pour faire passer vos idées en douceur, mettez-y donc les formes. Verseau, soyez convaincant sans pour autant forcer vos interlocuteurs à abonder dans votre sens. Poisson, prenez une bouteille d'eau le matin pour aller au bureau, buvez-en toute la journée.
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0: Mickey, ça pique un peu quand même. Allez, bon réveil, belle journée, les matins d'été, c'est reparti jusqu'à 10h. M. Pokorari avec tomber du lit peut-être à 7h.
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0: Et toutes vos infos, bonjour.
2: Bonjour, bonjour à tous. Les habitants et les touristes invités à rester chez eux ce matin en Corse. L'île de Beauté est placée en vigilance orange à cause des orages. Météo France alerte sur un risque de phénomène ponctuellement violent. L'accès aux massifs forestiers, aux cours d'eau et aux sentiers de randonnée est interdit, tout comme l'ensemble des activités de plein air. Le Var et les Alpes-Maritimes sont également concernés par une double vigilance orange pour orages, mais aussi pluie, inondation. Patrick Bruel n'est pas le bienvenu à Chartres en octobre, c'est ce qu'indique le maire Ladislas Vergne, alors que le chanteur est visé par une trentaine de plaintes pour violences sexuelles et qu'il est censé débuter sa tournée des 35 ans dans la ville, une tournée qu'il a décidé de maintenir malgré ses mises en examen. Quatre jeunes âgés de 17 à 25 ans mis en examen dans l'Orne pour avoir battu à mort un SDF. Les faits se sont déroulés à Alençon dans la nuit de lundi à mardi. Une agression sur fond d'alcool. L'auteur présumé des coups mortels a été placé en détention provisoire. Les trois autres ont été placés sous contrôle judiciaire pour non-assistance à personne en danger. Édouard Philippe fait sa rentrée politique à Mayotte. Le candidat Horizon à la présidentielle entame ce vendredi une visite de deux jours dans le département le plus pauvre de France avant de se rendre sur l'île de la Réunion. S'il est élu en mai prochain, l'ancien Premier ministre dit vouloir fermer totalement les vannes de l'immigration à Mayotte tant que le territoire restera saturé. La France, l'Allemagne, le Royaume-Uni et l'Italie appellent à mettre fin à l'expansion des colonies en Cisjordanie. Une déclaration conjointe adressée à Israël pour lui demander de retirer immédiatement les appels d'offres lancés cette semaine concernant la construction de plus de 1200 logements. Un projet inacceptable qui risque d'affaiblir la position d'Israël sur la scène internationale selon Paris, Berlin, Rome et Londres. Et puis du foot avec la victoire de l'AS Monaco 3-2 hier soir en Pologne sur la pelouse du Górnik Zabrze. Le club de la Principauté prend une option avant le barrage retour de Conference League prévu la semaine prochaine au Stade Louis II. Très bonne journée à tous.
0: Merci Léo. La suite des infos, Emmanuel Achard. Emmanuel, bonjour.
3: Bonjour, bonjour à tous.
0: Une panne de train hier vers Montaigu-Vendée.
3: Un peu avant 10h, une panne de train reliant les Sables à Nantes a provoqué une série de retards sur la ligne Paris-Nantes-les-Sables. La circulation interrompue totalement jusqu'à 14h30 entre La Roche et Clisson pour permettre le remorquage de la rame défectueuse. Un TGV au départ des Sables a été arrêté pendant 4 heures à La Roche-sur-Yon. Et dans le sens inverse, le Paris-les-Sables est arrivé avec 2 heures de retard.
0: Une noyade à Noirmoutier en Lille.
3: Les secours ont appelé hier vers 17h30 une femme de 70 ans en difficulté dans l'eau, plage des Lutins. Elle a été sortie par des témoins, mais une fois sur la plage, les tentatives de réanimation n'ont hélas pas abouti. La victime déclarée décédée.
0: Parcourir 1500 km à vélo pour rendre hommage à un frère d'armes.
3: C'est le défi Ride for Fred qui se sont lancés hein, 4 infirmiers militaires pour honorer la mémoire d'un infirmier commando décédé il y a 20 ans maintenant en Afghanistan. Il s'appelait Frédéric Paré. Benoît, Olivier, Guillaume et Julien sont partis de Brest mardi. Ils doivent rejoindre Marseille mardi prochain. Ils se sont arrêtés hier à Notre-Dame-de-Mont. Avant-hier, à Notre-Dame-de-Mont. Et Baptiste Pinson les a rencontrés.
0: La foire à l'ancienne vue de l'intérieur par une bénévole.
3: Hier, c'était le dernier des 4 jeudis de la foire à l'ancienne organisée par l'association Autrefois Chaland. Programme des anciens métiers, des traditions, mais aussi et surtout une très belle ambiance. Bénévole depuis 4 ans avec son mari et sa fille, Anne explique tout à l'heure à Timéo Duranto comment se passe une journée de foire.
0: Très bien, vivement, en effet, 7h30. Votre retour à tout à l'heure.
3: À tout à l'heure, Arnaud.
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1: Même pas mal, même pas mal. Ravi de vous retrouver pour ce vendredi matin. Nous sommes en effet le 233e jour de l'année. Aujourd'hui, le vendredi 21 août. J'espère que vous allez bien. Fin de semaine, hein, fin de chantier, comme on dit, peut-être pour celles et ceux qui bossent. Et enfin, le week-end qui arrive. Eh bien, bon courage. On va vous encourager justement dans ce vendredi matin. Enfin, un petit peu frisqué ce matin. On va faire un point météo complet dans quelques instants. On aura Guetta également et Lopez hein, pour Save Me Tonight. Des bonnes vitamines pour démarrer votre journée.
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1: Allez, ce matin, 13 à 15 degrés. On est sur un ciel de traîne peu actif. Une alternance tout d'abord ce matin de soleil et de nuages ondés isolés proches de l'océan. Donc, si vous êtes proche de la mer, on ne sait jamais. Un coup de flotte peut vous tomber sur la figure. Retour hein, d'un beau soleil pour cet après-midi. Mais attention, accompagné d'un vent de nord-ouest, 40 km/h. Il sera de 20 km/h ce matin, 40 km/h cet après-midi. Du coup, il fera entre 22 et 24 degrés pour cet après-midi. Également beau temps hein, pour la journée de dimanche. Hein. Ça semble être une belle journée grâce à une goutte froide qui s'installe. Et on devrait même avoir 29 degrés pour demain après-midi.
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Très bon réveil sur Nova Radio, Guetta, Jennifer Lopez. Allez, belle journée avec Nathalie Imbruglia, son temps. Bonne fête les Christophe, les Fabrice également pour demain. Bonne journée.

0: Il y a 7h15. Retour sur vos infos, un orage intense a balayé hier le sud-ouest de la France. À Castelnaudary, des rafales proches de 100 km/h ont été enregistrées avec 28,6 mm de pluie tombée en 12 minutes seulement. La fête du cassoulet était en cours quand la grêle s'est abattue sur la commune. Plusieurs arbres ont été arrachés et les installations de la fête emportées. Hack revendique le vol de millions de données de la plateforme privée d'organisation des agendas médicaux des praticiens à l'Action. Selon son président à France Info, le pirate a tenté de négocier le rachat des données, ce qu'a refusé le PDG. Après une nouvelle panne de son osmoseur transformant l'eau de mer en eau potable, l'île de Saint au large du Finistère est contrainte de coupe de robinet 13 heures chaque jour de 22h à 7h et de 14h à 18h. La commune estime disposer de 6 jours de consommation si aucune production ne reprend. Dans le prochain journal, une panne de train hier en Vendée, des retards en cascade, une noyade hier à Noirmoutier, l'ouverture de la chasse au gibier d'eau reportée par des chasseurs, reportage sur un périple de 1500 km en hommage à un militaire mort il y a 20 ans en Afghanistan. Et à Chalon, hier, le dernier des 4 jeudis de foire à l'ancienne. On en reparle à 7h30. Allez, dans quelques minutes, on parle de rue de la Forge qui va enflammer la place de la gare. C'est pour demain soir, c'est gratuit, c'est à la barre de Montfromentine. On les accueille même à Nov Ma Radio ce midi à 12h35. Allez, Céline Dion, bonjour, pardon, merci.
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0: Bonjour, pardon, et merci sur Novma Radio.
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0: Allez, rue de la Forge va enflammer la place de la gare de Fromentine à la barre de Mont. Ça, c'est pour demain soir, hein, une belle soirée estivale à ne pas manquer, avec toute l'énergie et le partage, évidemment, de rue de la Forge, originaire de Vendée. Il faut savoir que cette formation s'est imposée en quelques années. Le groupe associe le métal moderne, le rap français, et puis les sonorités celtiques pour créer un univers percutant et original. Les cinq musiciens livrent des prestations scéniques intenses, et leur passage remarqué au Hellfest notamment a confirmé leur place parmi les groupes incontournables de la fusion celtique. Voilà, avant, le public pourra quand même découvrir Philippe Ménard, qui est un véritable homme orchestre depuis plus de 20 ans, un artiste qui parcourt les routes d'Europe avec un blues rock authentique et généreux. Guitare, harmonica, chant et percussion au pied, seul sur scène, il propose un spectacle qui lancera idéalement cette belle soirée totalement déroutante. On les accueille rue de la Forge à 12h35 dans nos studios. Ça va être super sympa, 21h en tout cas pour demain soir. On rappelle, c'est place de la gare pour tout public, et l'entrée est gratuite à la barre de Mont.
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0: Tout petit coefficient de marée, seulement 30. Donc du coup, on n'est vraiment pas une heure et demie avant, une heure et demie après. Donc soyez extrêmement prudents. Marée basse, désormais, la prochaine, ce sera à 18h10.
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6: 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Bon, maintenant je vous ai tout dit, il ne me reste plus qu'à replonger.
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0: très bien foutu, hein, ce script avec Man in the Area sur Nov.
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0: Allez, les matins d'été, on vous souhaite un bon réveil, une belle journée. On va essayer de réveiller le soleil tout à l'heure. On va faire un point météo complet. Il sera là.
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0: 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Allez, arrive Alex Warren, Fever Dream. C'est juste après les infos. Vous êtes là juste en face de moi. Emmanuel Achard, rebonjour.
2: Rebonjour à toutes et à tous. Dans l'actualité, une panne de train hier en Vendée, des retards en cascade, l'ouverture de la chasse au gibier d'eau reportée par les chasseurs. Reportage sur un périple de 1500 km en hommage à un militaire décédé il y a 20 ans en Afghanistan. Et puis nous sommes allés à Chaland hier, dernier des 4 jeudis de Fort à l'Ancienne.
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0: Une panne de train hier vers Montaigu-Vendée.
2: Un peu avant 10h, une panne d'un train reliant les Sables à Nantes a provoqué une série de retards sur la ligne Paris-Nantes-Les Sables. La circulation interrompue entre La Roche et Clisson jusqu'à 14h30 pour permettre le remorquage de la rame défectueuse. Un TGV au départ des Sables a été arrêté pendant 4 heures à La Roche-sur-Yon. Et dans le sens inverse, le Paris-Les Sables est arrivé avec 2 heures de retard.
0: Une noyade à Noirmoutier-en-Lille.
2: Les secours appelés vers 17h30 hier. Une femme de 70 ans en difficulté dans l'eau, plage des Lutins, a été sortie par des témoins. Une fois sur la plage, les tentatives de réanimation médicalisées par les secours n'ont pas abouti. La victime, hélas, a été déclarée décédée.
0: Le jugement d'un chauffeur routier après un accident, son collègue blessé.
2: Au volant, un jeune homme à ses côtés, un collègue d'une 50aine d'années, il a perdu la vue d'un œil, de l'autre, il ne voit plus que le bas, une plaque métallique dans le dos aussi. Désormais, il marche avec des béquilles. L'accident s'est produit en octobre dernier à Montrévert, dans le nord du département. Le camion parti au fossé, a priori le conducteur envoyait des messages avec son téléphone à sa compagne, ce dont elle témoigne d'ailleurs. Mais l'a-t-il fait au moment de l'accident? Il n'y a pas assez d'éléments pour le déterminer, selon le vice-procureur qui a requis 6 mois de prison assortie d'un sursis simple, avec annulation de son permis et interdiction de repasser pendant 6 mois. La décision du tribunal est reportée au 17 septembre.
0: La chasse au gibier d'eau reportée par des chasseurs.
2: Malgré l'appel à un report de la LPO, la Ligue pour la protection des oiseaux, la sécheresse impactant sérieusement les populations d'oiseaux d'eau, qu'ils soient chassables ou protégés, aucune décision de la préfecture n'a été communiquée. C'est aujourd'hui que la chasse s'ouvre en théorie, mais localement, plusieurs sociétés de chasse ont pris la décision de repousser l'ouverture d'un mois pour qu'elle coïncide avec l'ouverture générale de la chasse. Décision prise par exemple par la société de chasse La Montoise, idem à Soulan, avec l'association de chasse La Maréchine ou la société de chasse de Notre-Dame-de-Mont. A priori, aucune interdiction n'a été décidée selon Ouest France du côté de la Barre de Mont.
0: Parcourir 1500 km à vélo pour rendre hommage à un frère d'armes.
2: C'est le défi de Ride for Fred que sont lancés 4 infirmiers militaires pour honorer la mémoire d'un infirmier commando décédé il y a 20 ans en Afghanistan, Frédéric Paré. Benoît, Olivier, Guillaume et Julien sont partis de Brest mardi. Ils doivent rejoindre Marseille mardi prochain. Le parcours passe par plusieurs villes où était affecté le défunt Frédéric Paré. Mercredi, les cyclistes ont achevé leur étape à Notre-Dame-de-Mont. Guillaume Rondeau, ancien militaire de la Marine nationale, souligne l'importance de cet hommage.
3: À titre personnel, Frédéric était un collègue proche et un ami. Olivier et moi, on a porté le cercueil, on était aux obsèques. Donc on avait envie de montrer à sa maman qu'on pense encore à lui. Et d'une manière un peu plus large, d'un point de vue camaraderie, c'est aussi montrer qu'on n'oublie pas nos anciens, que ce soit les anciens blessés, disparus. Et c'est un peu notre rôle, qu'on soit militaire en corde active ou militaire retraité, d'entretenir le devoir de mémoire. Dans le groupe, on a plusieurs personnes qui n'ont pas connu Fred directement et qui pour autant sont là.
2: Avec cette initiative, les anciens militaires récoltent des fonds grâce à des sponsors et des dons.

0: de particuliers. Ils seront reversés au centre d'études et de recherche sur l'appareillage des invalides. La cagnotte est à retrouver sur le site de l'association Ride for Fred. Fort, c'est le 4 hein, en chiffres.
1: La foire à l'ancienne vue de l'intérieur par une bénévole.
0: Hier, c'était le dernier des 4 jeudis de foire à l'ancienne à Chalon, organisé par l'association. Autrefois Chalon, au programme des anciens métiers, des traditions, mais surtout une très belle ambiance. Bénévole depuis 4 ans avec son mari et sa fille, Anne explique à Timéo Duranto comment se passe une journée de foire.
2: Bah, ça se passe super bien, c'est toujours agréable. Il y a plein de gens. C'est super de voir les gens en habit 1900. Il y a toujours une super ambiance. Les gens se tutoient facilement. Puis ça permet aux touristes, même aux gens du pays, de redécouvrir l'artisanat un peu passé. Et puis c'est toujours sympa de s'habiller à la mode de l'ancien temps. Donc non, c'est toujours super agréable. En plus, il fait un temps magnifique. C'est juste ce qu'il faut, pas trop chaud. Donc puis bah, on voit les voisins, chacun a sa petite spécialité. Bah, je trouve ça vraiment génial.
0: Clap de fin, reportage à suivre à 8h45 ce matin. En sport, du foot, match nul hier en Ligue 3 pour La Roche face à Cannes, un but à un. Et en volley, match amical ce soir entre la France et la Belgique, ce sera en Vendée à 20h15 au Vent d'Espace. Les Bleus, double champion olympique, lancent la préparation à l'Euro qui aura lieu dès le 9 septembre. Et je rappelle que l'Euro féminin, ça démarre aujourd'hui pour la France aussi.
1: 7h35.
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1: Allez, un ciel de traîne ce matin un peu actif, avec une alternance de soleil de nuages. Il fait 13 à 15 degrés. Ondées isolées possibles proches de l'océan. Voilà.
0: D'accord.
1: Je donne l'information. Après, tout peut arriver. Oui. Et surtout, le retour du soleil pour cet après-midi.
0: Ça, on en est sûr.
1: Pour cet après-midi, il va faire beau. Alors, attention, vent de nord-ouest quand même jusqu'à 40 km/h. Donc, du coup, le thermomètre entre 22 et 24 degrés. Bon. Pas plus, mais c'est bien. C'est très agréable.
0: Ah, bah, nous, on apprécie tout ça.
1: Exactement. Soleil et nuages demain après-midi, 24-25 degrés. Ça remonte un petit peu.
0: Ouais.
1: Et puis, dimanche après-midi, grâce à une goutte d'eau qui va s'installer, eh bien, on devrait avoir 29 degrés.
0: Ah,
1: ouais. Bah, écoutez, je vais vérifier quand même l'information. 29 degrés.
0: Ça remonte, mais ça remonte. Un petit peu de pluie aussi. Non, pas du tout.
1: Très beau. D'accord. Une belle journée de dimanche.
0: Ah, d'accord.
1: Okay. Bon, voilà. Que voulez-vous ? On prend. Hein, et puis
0: On prend aussi le beau soleil.
1: Début de semaine, ça risque d'être un petit peu plus agité. On verra ça.
0: Hein. D'accord.
1: 7h45, on parle de Ride for Fred.
0: Exactement, avec Baptiste Pinson qui a rencontré donc ces coureurs courageux qui étaient à Notre-Dame-de-Mont mercredi soir.
1: Merci.
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0: Alex Warren et Fever Dream sur Nove.
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0: J'en connais qui sont férus de vide-grenier, qui aiment aller de vide-grenier en vide-grenier d'ailleurs, hein, le dimanche matin plus particulièrement, ou toute la journée. Et justement, on en a un gros là qui arrive sur Notre-Dame-de-Mont, c'est l'association de jumelage France-Écosse qui l'organise ce dimanche. C'est le grand vide-grenier annuel sur le parking du Remblai de la plage centrale, près du pôle nautique. On est face à la mer, on est bien. Et près de 80 exposants quand même seront présents pour vous proposer de bonnes affaires dans une ambiance conviviale. Deux tombolas avec un tirage le matin, un autre l'après-midi permettront aux visiteurs et aux exposants de remporter de nombreux lots. Alors rafraîchissement, on peut se restaurer sur place. Voilà, venez partager une belle journée sur Notre-Dame-de-Mont. Venez chiner sur Notre-Dame-de-Mont. Kim Wilde arrive avec You Came.
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3: 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Gémeaux, ayez confiance, vous atteindrez vos objectifs et le but que vous vous êtes fixé. Cancer, harmonisez votre rythme de vie en mangeant à heure fixe et en vous endormant de bonne heure. Lion, réfléchissez bien aux arguments que vous allez utiliser pour convaincre vos supérieurs hiérarchiques. Vierge, ne lancez pas des idées à la légère, soyez plus sûr de vous. Balance, vous avez besoin de votre alter ego pour affronter les aléas de la vie professionnelle. Scorpion, confiez vos inquiétudes à votre partenaire, il vous donnera de bons conseils en retour. Sagittaire, si vous devez prendre la parole pour défendre vos idées et que vous ne ressentez pas l'unanimité, adaptez-vous. Capricorne, vous avez les qualités requises pour faire passer vos idées en douceur, mettez-y dans les formes. Verseau, soyez convaincant sans pour autant forcer vos interlocuteurs à abonder dans votre sens. Poisson, prenez une bouteille d'eau le matin pour aller au bureau, buvez-en toute la journée.
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0: Dès que vous l'entendrez, 02 51 49 12 60. À tout à l'heure, évidemment, pour les cadeaux. Retour sur vos infos. Météo France a placé la Corse, le Var et les Alpes-Maritimes en vigilance orange pour les orages ce matin, avec les prévisions d'un passage orageux marqué et de violentes rafales, notamment en Corse. De fortes précipitations se sont déjà abattues dans les autres départements. Dès hier, de nombreuses animations ont été annulées. Après une nouvelle panne de son osmoseur transformant l'eau de mer en eau potable, l'île de Sein au large du Finistère est contrainte de coupe de robinet 13 heures chaque jour. La commune estime disposer de 6 jours de consommation si aucune production ne reprend. Plus de 400 000 personnes sont inscrites pour assister à la messe que présidera le pape Léon XIV à Paris sur la place de la Concorde le 26 septembre prochain. BFM TV précise qu'il ne reste plus que 100 000 places avant d'atteindre la limite de la jauge. Un défi sportif né il y a 2 ans, 4 infirmiers militaires se sont lancés pour objectif de rendre hommage à Frédéric Paré, infirmier commando décédé il y a 20 ans en Afghanistan. Le but, parcourir 1600 km à vélo de Brest à Marseille en passant par les villes d'affection de leur défunt frère d'armes, Baptiste Pinson.
1: Benoît, Olivier, Guillaume et Julien sont arrivés à Notre-Dame-de-Mont mercredi soir. Guillaume Rondeau, ancien militaire, maintenant infirmier anesthésiste, décrit leur parcours pour y arriver.
2: On est parti de Lorient, de la base des fusiliers marins, qui était l'arrivée de notre première étape hier, après 164 km sur la journée d'hier. On est parti ce matin à 7h30 à peu près, et on vient de rouler un peu plus de 10 heures, et on a fait 222 km sur la journée aujourd'hui.
1: En cours de route, les anciens militaires de la Marine nationale sont souvent rejoints par des collègues, souligne Olivier Philippe.
3: La première étape, on a été accompagné par d'autres frères d'armes qui ont pu venir rouler avec nous. Puis là, les étapes qui vont venir, normalement, on sera moins accompagné. Et ensuite, la dernière étape, donc, qui fait Salon Provence-Marseille, là, on sera accompagné de cyclistes du bataillon des marins-pompiers.
1: Pour Guillaume, cet hommage à Frédéric Paré est très important.
2: À titre personnel, Frédéric était un collègue proche et un ami. Olivier et moi, on a porté le cercueil. On était aux obsèques. Donc on avait envie de montrer à sa maman qu'on pense encore à lui. Et d'une manière un peu plus large, d'un point de vue camaraderie, c'est aussi montrer qu'on n'oublie pas nos anciens, que ce soit les anciens blessés, disparus. Et c'est un peu notre rôle, qu'on soit militaire en corde active ou militaire retraité, d'entretenir le devoir de mémoire.
1: L'initiative baptisée Ride for Fred est prévue depuis 2 ans. Le temps pour les militaires de se préparer physiquement.
2: Je pense que c'était absolument obligatoire de s'entraîner, mais on a tous des vies familiales et professionnelles qui ne nous ont pas forcément permis de nous entraîner comme on aurait voulu, ou du moins comme des sportifs de haut niveau. Donc on a fait comme on a pu, on a tous fait du vélo régulièrement, et avec des week-ends qu'on appelait des week-end shocks, où on essaie de se retrouver pour faire des grosses distances répétées sur 2 voire 3 jours. Après, au quotidien, c'était aussi cet hiver du home trainer, puis essayer d'être sur le vélo le plus souvent possible, même si ça n'a pas toujours été très régulier.
1: La fin de ce défi de 1500 km s'achèvera mardi prochain à Marseille, ville où repose Frédéric Paré. Une cérémonie officielle du bataillon des marins-pompiers et un temps de recueillement sont prévus.
0: Avec cette initiative, Ride for Fred récolte aussi des fonds grâce à des sponsors et des dons de particuliers. Ils seront reversés au Centre d'études et de recherche sur l'appareillage des invalides. La cagnotte est à retrouver sur le site internet de l'association Ride for Fred. Nova Radio Rizza est boostée.

0: Ritza, le dernier est boosté sur Nov.
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0: Allez, on va essayer de booster le soleil. Hein. C'est un ciel de traîne peu actif, en tout cas pour ce matin. Il ne fait pas chaud, 13 à 15 degrés. Une alternance dans la matinée de soleil et de nuages. Ondées isolées proches de l'océan, mais pas ailleurs. Et retour du soleil pour cet après-midi, mais du vent aussi, hein, de nord-ouest, hein, jusqu'à 40 km/h. Du coup, le thermomètre cet après-midi, je crois que c'est le jour où ce sera le plus bas, hein, 24 degrés pour cet après-midi. Et puis demain après-midi, soleil et nuages, mais 24-25 degrés, c'est déjà un petit peu mieux. Et puis une goutte froide s'installe, hein, également sur l'océan. Et du coup, on aura jusqu'à 29 degrés. Une belle journée pour dimanche. Allez, dans quelques instants, Milky.
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0: ma radio, Milky, Just the way you are.
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0: Et on sera bien et on sera saoul avec dans quelques instants Bruno Mars, le petit dernier On My Soul, bien évidemment. On part à l'épine tout à l'heure dans le chiffre du jour, ce sera 45 et en restant à l'épine on peut faire le Tour de France.
2: D'accord.
0: Faire le Tour de France, pas le Tour de France à vélo, hein. Mais le Tour de France de quelque chose.
2: De quelque chose.
0: Voilà, sur la France, y compris nos îles françaises.
2: Bon,
0: voilà,
2: je parle cette fois.
0: C'est un rendez-vous à la fois touristique que l'on peut faire pendant toute cette période estivale, donc à ne pas manquer.
2: Et, avec plaisir.
0: Et avec plaisir, exactement, Emmanuel. On y va pour le bloc-nov ? Allez, go !
2: On y va pour le bloc-nov.
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0: À l'éveil du week-end, évidemment.
2: Oui, et aujourd'hui et demain, vous avez une braderie de l'asso côte à côte. C'est à la Barre de Mont, c'est solidaire. L'asso France Djibouti. On vient acheter vêtements, jouets, puériculture, livres, vaisselle, déco à la Barre de Mont, donc 509 route du Pont-Joli aujourd'hui, demain, de 9h30 à 18h à Fromentine. C'est la 38e édition du festival théâtral et musical qui s'achève ce soir. Dernier spectacle Shakespeare in Fro, créé pour le festival à 21h. À Noirmoutier, vous avez la braderie des commerçants encore aujourd'hui avec en prime un vide-grenier. Et puis on retrouve aussi l'asso M Saint-Jean qui propose une braderie aujourd'hui en centre-ville de 10h à 20h avec des concerts. Ce sera à partir de 15h. Une scène place Jean Viol, une autre place Ernest Guérin. Le festival à août, évidemment, à Notre-Dame-de-Mont, deuxième journée et soirée aujourd'hui. Dès 14h, on va à l'Esplanade de la Mer avec plein de temps sportif. C'est pour tous les âges. Et puis ce soir, c'est la Sun Color, c'est la course colorée. Préparez vos t-shirts jaunes. Cette année, c'est toujours gratuit. On s'échauffe à 20h30, on va courir. On peut marcher aussi sur 3 ou 5 km. On a 5 stations de couleurs. Et on a évidemment de la musique sur le parcours DJ Air. Et à l'arrivée, DJ Brice François pour une soirée mousse et yellow. Puis on retrouve du ciné en plein air aujourd'hui à Saint-Christophe-de-Ligneron. Ce sera au complexe sportif du Rennais. Venez dès 19h avec votre plaid et votre pique-nique. Le film, c'est Dragon et ce sera à 21h.
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0: sur Nov, ma radio, Bruno Mars et On My Soul. On aura Juliette Armanet avec Flamme juste après les infos. Léouard Dourel arrive, il est 8h.
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0: Léouard Dourel, bonjour.
2: Bonjour, bonjour à tous. Le sud de la France et la Corse frappés par les intempéries. 4 départements sont placés en alerte orange. L'île de Beauté pour orage, le Var et les Alpes-Maritimes pour orage et pluie inondation. Un épisode sur des territoires déjà durement impactés par la canicule, avec des sols trop secs pour absorber de telles quantités d'eau. Des pluies diluviennes et de la grêle se sont également abattues hier soir dans l'Aude, notamment à Castelnaudary. Gabriel Attal, de nouveau dans le viseur de puissances étrangères. Selon BFM TV, le candidat Renaissance à la présidentielle a été ciblé par 2 nouvelles ingérences russes. Cela fait 4 fois pour lui en 2 semaines. D'autres candidats ont aussi été visés récemment, Raphaël Glucksmann et Édouard Philippe. Emmanuel Macron recevra le prince héritier saoudien Mohamed Ben Salman dimanche et lundi, une visite officielle pour renforcer le partenariat stratégique entre les deux pays, mais aussi, selon l'Élysée, aborder les enjeux régionaux sur fond de guerre au Moyen-Orient. Cette visite débutera dimanche par la cérémonie de clôture de l'eSport World Cup, une compétition de jeux vidéo d'envergure mondiale et organisée pour la première fois hors d'Arabie Saoudite. L'enquête se poursuit après la mort de Sonia Bellina dans le Gard. L'un des 2 hommes placés en garde à vue a été relâché faute d'éléments permettant d'établir sa participation au déroulement des faits. Celle de l'autre suspect a été prolongée. On le rappelle, le corps de l'influenceuse de 29 ans a été découvert il y a plus d'une semaine carbonisé au milieu des vignes à Saint-Gilles, près de Nîmes. Une enquête est depuis ouverte pour assassinat. À la page des sports, l'équipe de France de basket s'incline de peu en Serbie. Défaite 90-87 hier soir pour Victor Wembanyama et ses coéquipiers en match de préparation en vue des qualifications pour le Mondial 2027. Les Bleus auront droit à leur revanche ce dimanche à Orléans. Et puis, l'heure de la reprise ce soir en Ligue 1. Marseille accueille Strasbourg au Vélodrome en ouverture de la première journée. À suivre ce week-end également, Lens Auxerre, Toulouse-Lyon ou encore Rennes-PSG. Voilà pour l'essentiel. Excellente matinée à tous.
0: Merci Léo. La suite des infos, Emmanuel Achard. Emmanuel, bonjour.
3: Bonjour Arnaud, bonjour à toutes et à tous.
0: Une noyade à Noirmoutier en Lille.
3: Les secours ont été appelés hier dans l'après-midi vers 17h30. Une femme de 70 ans en difficulté dans l'eau, plage des Lutins. Des témoins l'ont sortie de l'eau, mais elle était en arrêt cardio-respiratoire. Une fois sur la plage, les tentatives de réanimation n'ont pas abouti. La victime est décédée sur place.
0: Un reportage sur France 3, Pays de la Loire. Les producteurs de pommes inquiets.
3: Oui, notamment en Loire-Atlantique, avec cet été caniculaire et très sec. Les producteurs ont perdu en moyenne 30% de leur exploitation. Les vergers font face aujourd'hui à un stress hydrique important. On retrouve des pommes 2 fois plus petites que d'ordinaire. Ils demandent de pouvoir capter les eaux hivernales pour faire face à ces épisodes qui s'annoncent de plus en plus nombreux.
0: 4 infirmiers militaires se lancent un défi sportif pour honorer leurs frères d'armes.
3: Le défi Ride for Fred. L'objectif, parcourir 1500 km à vélo en hommage à Frédéric Paré, infirmier commando décédé il y a 20 ans maintenant en Afghanistan. Ces anciens militaires de la Marine nationale passe par les villes d'affectation du défunt. Parti mardi dernier de Brest jusqu'à Lorient, les cyclistes se sont ensuite arrêtés mercredi soir à Notre-Dame-de-Mont. Ils poursuivent leur route direction Marseille pour mardi prochain. Témoignage tout à l'heure au micro de Baptiste Pinson.
0: Hier, dernier des 4 jeudis de foire à l'ancienne de Chalands, zoom sur la pharmacie d'autrefois.
3: Dernier jeudi de l'été pour ce grand rendez-vous à Chalands entre la musique, les traditions, les animations. Tout le monde y trouve son compte. Dans les rues d'anciens commerces, tous y travaillent comme au début du XXe siècle. On va rencontrer tout à l'heure, écoutez surtout le fameux pharmacien qui raconte ce qu'étaient justement les pharmacies d'antan.
0: Ah, j'ai hâte, en effet, tout à l'heure, 8h30, votre retour.
3: À tout à l'heure.
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0: Juliette Armanet.
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0: Oui, c'est vendredi aujourd'hui. Allez, bonheur, joie et chance même. Hein. D'ailleurs, puisqu'à 8h25, on vous envoie à Lille-Dieu pour 4 personnes en plus. Carrément avec notre partenaire, la compagnie Vendéenne. Et vous jouez d'ailleurs encore ce matin, il y a 21 minutes. On a Monica qui tente sa chance pour Lille-Dieu. Bonjour, je rêve de gagner 4 places pour le bateau de Lille-Dieu. Bon, on va mélanger tout ça. Kylian également, qui a joué il y a une demi-heure. Se connecter sur Lille-Dieu. Ah ben, on se connecte tout de suite. Il y a Magali aussi qui a joué, il y a Amélie qui a joué, ben voilà, vous jouez, vous continuez sur cette belle publication, encore 10 minutes et puis après quoi, on arrête tout évidemment et on procédera nous à notre tirage au sort. Allez, Shakira arrive avec Die.
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0: 13 à 15 degrés ce matin, un petit peu frisqué c'est vrai, pour démarrer la journée. On est pour le moment sur un ciel de traîne, mais peu actif. Le soleil revient très vite dans la matinée. Et beau soleil a annoncé pour cet après-midi, mais accompagné d'un vent de nord-ouest jusqu'à 40 km/h, du coup 22 à 24 degrés. On doit être sur la journée la plus fraîche, on va dire, de la semaine. Demain après-midi, joie du 24-25 degrés passés, soleil et nuages. Davantage de soleil pour la journée de dimanche grâce à une goutte froide qui s'installe sur notre océan et on devrait avoir entre 26 et 29 degrés pour dimanche après-midi.
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0: Bah, t'es bien avec Shakira, Dai et Burna Boy aussi, hein.
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0: Ah, on va vous inviter tout à l'heure à un joli rendez-vous pour une découverte des roselières. Vous savez ce que c'est que des roselières dans notre pays? Et observation des oiseaux. Vous savez, les roseaux? Voilà, les roseaux. On en parle tout à l'heure, c'est sur le Perrier, c'est pour demain matin à 9h30. Un joli rendez-vous à ne pas manquer. Zazie arrive avec Peu Importe, et puis tout à l'heure, on vous parle donc de ces roselières, et pour le moment, vous jouez hein, encore. Hein. Ouais, vous êtes à fond, hein. C'est bien, continuez.
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0: Allez, on part à l'épine, 45 est notre chiffre du jour. 45 comme 45 maisons typiques des architectures régionales françaises pour le village miniature qu'on retrouve tout au long de l'été, avec dans chacune un petit jardin composé des plantes d'ornement présentes localement dans ces régions. Le village miniature situé sur la commune de l'Épine à Noirmoutier existe depuis 1996. Oui, 30 années à grandir et se perfectionner. Et chaque maison est une reproduction à l'échelle 1/10 d'une résidence typique, avec les matériaux d'origine ramassés également sur place. Alors on y trouve donc une maison troglodyte en pierre de tuffeau, une en granit pour représenter la Bretagne, des ardoises rouges pour les maisons alsaciennes, l'occasion également de découvrir les habitations de Guadeloupe ou encore de Martinique. Voilà, on peut toujours découvrir ce village miniature à l'Épine, ça vous coûtera seulement 8€, vous allez passer un bon moment et faire un joli tour de France.
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Vivement l'album Volatile, hein, c'est prévu pour la rentrée. C'était Zazie, évidemment. Retour sur vos infos, Gabriel Attal, candidat Renaissance à la présidentielle, est visé par de nouvelles ingérences russes selon BFM TV et France Info. 4 attaques en 2 semaines, c'est inédit, ajoute une source assurant que cela fait de lui le candidat le plus ciblé. Dans vos infos ce matin, un orage intense a aussi balayé hier le sud-ouest de la France. À Castelnaudary, des rafales proches de 100 km/h ont été enregistrées avec 28,6 mm de pluie tombée en 12 minutes seulement. La fête du cassoulet était en cours quand la grêle s'est abattue sur la commune. Plusieurs arbres ont été arrachés et des installations de la fête emportées. Un hacker revendique le vol de millions de données de la plateforme privée d'organisation des agendas médicaux des praticiens à l'Action, selon son président. Le pirate a tenté de négocier le rachat des données, ce qu'a refusé le PDG. Dans le prochain journal, une noyade hier à Noirmoutier, l'ouverture de la chasse au gibier d'eau reportée par des chasseurs, reportage sur un périple de 1500 km en hommage à un militaire mort il y a 20 ans en Afghanistan. Et puis à Chaland, hier, le dernier des 4 jeudis de foire à l'ancienne. On en reparle à 8h30. Allez, on monte un petit peu au nord de l'Europe hein, avec nos 3 Norvégiens. Ah ah ah ah. Et Take On Me, c'était la blagounette du matin. Bon, allez, à tout à l'heure. On parle des

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0: Et merci d'écouter la radio du Nord-Ouest Vendée. Pour preuve, demain matin, au Perrier, on a Maxime Fourier qui est chargé de mission environnement au sein de la Comcom, hein, Océan Marais-de-Mont, qui organise une randonnée pédestre à la découverte des roselières. C'est au Perrier, ça commence à 9h30. Cette sortie de 6 km environ et d'une durée de 2 heures sera ponctuée d'arrêts pour évoquer les roselières et l'utilité donc des roseaux. Ce sera l'occasion de parler de ce marqueur emblématique du marais et qui possède quatre rôles, dont l'épuration de l'eau, le maintien des berges, la restauration des toitures, des bourrines et un habitat pour la faune et la flore. Il sera question aussi des oiseaux et de l'intérêt de leur présence et le bagage des oiseaux migrateurs. Voilà, c'est un joli rendez-vous à ne pas manquer. Demain, ça commence à 9h30 face à la mairie. C'est le point de ralliement, évidemment. Vous pouvez vous inscrire, c'est obligatoire d'ailleurs. Atlas.biodiversité@omdm.fr. Atlas.biodiversité@omdm.fr.
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0: Allez, c'est un peu compliqué le passage du Gouas pour désormais 18h10. Prochaine marée basse, mais alors coefficient tout petit, c'est presque la Méditerranée, 30 seulement. Donc on n'est vraiment pas une heure et demie avant, une heure et demie après. Soyez très très attentifs. 18h10 pour ce soir.
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dernier sur Nov. Ma radio, il est génial. Allez, le tirage au sort est effectué. Le dernier passe pour 4 personnes. On a joué avec Atlantic Toboggan, La Grande Roue et la cabine VIP. Explora Park pour 4 passes. Également, Planète Sauvage hier, hein, 4 places également. Et là, la compagnie Vendéenne qui vous offre 4 invitations, 4 allers-retours pour l'Île-Dieu. Bravo à qui ? C'est une auditrice. Voilà, elle nous suit sur Nov Ma Radio et c'est Luna Pinto. Bravo Luna. Luna, vous gagnez vos allers-retours pour l'Île-Dieu. Vous allez pouvoir y aller quand bon vous semble, là, fin août ou encore tout le mois de septembre, bien évidemment. Florent Pagny, le dernier, le braquage des sentiments. 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

0: Le dernier Florent Pagny.
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0: Allez, on aura Mylène Farmer. C'est à qui le tour? Eh bien, autour d'Emmanuel Achard. Alors, elle ne chante pas, mais elle parle, elle cause. Évidemment, et fort heureusement pour nous. Pour les infos qui arrivent, très bon vendredi. Nous sommes le 21 août. Nous fêtons les Christophe aujourd'hui. Bonne fête à vous et les Fabrice. Et ça, c'est pour demain. 8h30. Toute actualité, Emmanuel Achard, rebonjour.
2: Rebonjour Arnaud, bonjour à toutes et à tous. Dans l'actualité, une noyade hier au large sur une plage de Noirmoutier en Lille. L'ouverture de la chasse au gibier d'eau reportée par des chasseurs. On part sur un périple de 1500 km en hommage à un militaire mort il y a 20 ans en Afghanistan. Et à Chaland hier, retour sur le dernier des quatre jetés de foire à l'ancienne.
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0: Une noyade à Noirmoutier en Lille.
2: Les secours ont été appelés vers 17h30. Une femme de 70 ans en difficulté dans l'eau, plage des Lutins. Elle a d'abord été sortie par des témoins, mais en arrêt cardio-respiratoire une fois sur la plage. Les tentatives de réanimation médicalisée n'ont pas abouti. La victime a été déclarée décédée sur place.
0: Un reportage sur France 3, Pays de la Loire, les producteurs de pommes inquiets.
2: Et notamment en Loire-Atlantique, avec cet été caniculaire très sec, les producteurs de pommes ont perdu en moyenne 30% de leur exploitation. Les vergers font face aujourd'hui à un stress hydrique important, retrouve des pommes deux fois plus petites que d'ordinaire. Les représentants de la filière demandent de pouvoir capter les eaux hivernales pour faire face à ces épisodes qui s'annoncent de plus en plus nombreux, selon France 3, qui rappelle qu'il s'agit d'un enjeu de taille pour les Pays de la Loire, où les producteurs de pommes représentent 19% de la production française.
0: La chasse au gibier d'eau reportée par des chasseurs.
2: Et malgré l'appel à un report de la LPO que nous avions relayé il y a quelques jours, la sécheresse impactant sérieusement les populations d'oiseaux d'eau, aucune décision de la préfecture n'a été communiqué. C'est aujourd'hui que cette chasse s'ouvre. Mais localement, plusieurs sociétés de chasse ont pris la décision de repousser l'ouverture d'un mois pour qu'elle coïncide avec l'ouverture générale de la chasse. Décision prise, par exemple, sur le Pays de Mont avec la société de chasse La Montoise, à Soulan avec l'association de chasse La Maréchine ou encore à Notre-Dame-de-Mont. A priori, aucune interdiction n'a été décidée selon Ouest France du côté de la barre de Mont pour le moment.
0: Quatre infirmiers militaires se lancent un défi sportif pour honorer leurs frères d'armes.
2: Défi Ride for Fred. L'objectif: parcourir 1500 km à vélo en hommage à Frédéric Paré, infirmier commando décédé il y a 20 ans maintenant en Afghanistan. Les anciens militaires de la Marine nationale passent par les villes d'affectation du défunt, parti mardi dernier de Brest jusqu'à Lorient. Les cyclistes se sont ensuite arrêtés mercredi soir à Notre-Dame-de-Mont. L'arrivée est prévue donc mardi prochain à Marseille, où se trouve la sépulture de Frédéric Paré. Les origines de cette initiative remontent à il y a 2 ans. Le temps pour les anciens militaires de se préparer physiquement, nous dit Guillaume Rondeau.
3: Je pense que c'était absolument obligatoire de s'entraîner, mais on a tous des vies familiales et professionnelles qui nous ont pas forcément permis de nous entraîner comme on aurait voulu, ou du moins comme des sportifs de haut niveau. Donc on a fait comme on a pu, on a tous fait du vélo régulièrement et avec des week-ends qu'on appelait des week-end shocks, où on essaie de se retrouver pour faire des grosses distances répétées sur 2 voire 3 jours. Après, au quotidien, c'était aussi cet hiver du home trainer, puis essayer d'être sur le vélo le plus souvent possible, même si ça n'a pas toujours été très régulier.
2: Au cours du périple, de nombreux militaires se joignent à Guillaume, Olivier, Julien, Benoît avec ce projet. Des fonds sont collectés grâce à des sponsors et des dons de particuliers. Ils seront reversés au centre d'études et de recherche sur l'appareillage des invalides. La cagnotte est à retrouver sur le site de l'asso Ride for Fred ou sur Hello Asso.
0: Hier, dernier des 4 jeudis de foire à l'ancienne de Chaland, zoom sur la pharmacie d'autrefois.
2: Dernier jeudi de l'été pour ce grand rendez-vous à Chaland, entre la musique, les traditions, les animations, tout le monde y trouve son compte, dans les rues, d'anciens commerces, tout travaille d'ailleurs comme au début du XXe siècle. Rencontre avec le fameux pharmacien qui raconte ce qu'étaient justement les pharmacies d'antan.
4: Une pharmacie d'autrefois, c'était un métier où l'on faisait tout soi-même, à peu près. Actuellement, c'est l'industrie pharmaceutique qui s'est emparée de toutes ces préparations. C'était un métier de conseil, essentiellement de conseil, et de préparation de médicaments, qui étaient des médicaments assez rudimentaires. Les gens, si vous voulez, à l'époque, attendaient, patientaient donc, et ensuite ils repartaient avec leurs produits, leurs flacons qu'ils devaient rincer, les retourner éventuellement. Enfin, c'était une autre époque évidemment, ça n'a plus rien à voir avec ce qui se passe aujourd'hui, évidemment. Mais c'était assez attachant parce que les gens venaient, vous faisaient confiance et attendaient surtout.
2: La foire permet aussi de redécouvrir les savoir-faire.

0: D'autres fois, reportage dans quelques minutes de Timéo Duranto.
1: Voler les Bleus en Vendée.
0: Oui, match amical ce soir entre la France et la Belgique. Ce sera au Vent d'Espace à 20h15. Les Bleus, double champion olympique, lancent leur préparation à l'Euro qui aura lieu dès le 9 septembre dans plusieurs pays. Rendez-vous en Bulgarie, Finlande, Italie, Roumanie. Premier match France-Suisse sera le 10 septembre. Aujourd'hui, c'est l'Euro féminin qui démarre. Les Françaises vont jouer à 13h face à la Slovaquie. Et puis du foot hier soir, match nul entre la Roche-sur-Yon et Cannes, la Roche-VF, un partout en Ligue 3.
1: On y va pour la météo, 8h35.
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1: Et il faisait un peu plus frais ce matin, entre 13 et 15 degrés sur le nord-ouest Vendée. Nous avons un ciel de traîne mais peu actif. On voit le soleil qui va revenir très rapidement dans la matinée et beau temps pour cet après-midi. Mais seul bémol, le vent, le vent de nord-ouest jusqu'à 40 km/h pour cet après-midi. Du coup, on est sur la journée, je pense, la plus fraîche de la semaine. Bon. 22 à 24 degrés pour cet après-midi. On a un beau week-end, c'est pas mal. Alors, soleil et nuages pour demain après-midi, 24-25 degrés. Ça va, ça reste raisonnable.
0: Oui,
1: et puis une belle journée de dimanche qui semble se dessiner à l'horizon. Je vois passer du 26 à 29 degrés.
0: D'accord.
1: C'est pas mal quand
0: oui,
1: même.
0: C'est pas mal du tout.
1: C'est pas mal.
0: Donc, finalement, on est habitué, c'est presque rien.
1: C'est presque rien. Vous avez tout à fait raison. C'est presque rien. On verra pour le début de semaine. Pour le moment, une tendance orageuse qui a l'air de se dessiner aussi. On revient sur les jeudis de foire à 8h45.
0: Et il faisait bon justement hier et beau avec Timéo Duranto qui a découvert sa première foire à l'ancienne. Il était en stage, je le rappelle, pour Neuve.
1: Voilà, c'était son baptême.
0: Oui, il adorait.
1: À l'ancienne.
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1: C'est au tour des temps forts à ne pas manquer sur Nova Radio. Tout à l'heure à 10h40, on part en direction de Saint-Christophe-du-Ligneron parce que vous avez une soirée de ciné plein air à ne pas manquer avec en projection Dragon. On saura tout avec Séverine Rebuffo, voilà, adjointe au maire en charge de la commission Vie municipale, culturelle et associative. Également dans les rendez-vous de l'été, grand concert à Fromentier, on en a parlé tout à l'heure, ce samedi avec le groupe Rue de la Forge sur Nova. Eh bien, ils seront là en studio, bien évidemment. Et d'en sortir aujourd'hui et à 18h à 19h, on zoom sur les soirées Sun Océan à la base nautique de Saint-Jean-de-Mont à partir de 19h avec le groupe Ambiance Guinguette. Très en vogue, hein, les ambiances guinguettes. Ne manquez pas tous ces rendez-vous sur Nova, ma radio. Allez, voici l'horoscope de votre journée. Et puis, juste après, nous aurons les Fatlaris Band avec Act Like You Know sur Nova.
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3: Bélier, vous mettez en œuvre une stratégie d'action pour que vos projets se mettent en place au plus vite. Taureau, calmez votre ardeur, vous devez prendre du recul avant de vous jeter à l'eau. Gémeaux, ayez confiance, vous atteindrez vos objectifs et le but que vous vous êtes fixé. Cancer, harmonisez votre rythme de vie en mangeant à heure fixe et en vous endormant de bonne heure. Lion, réfléchissez bien aux arguments que vous allez utiliser pour convaincre vos supérieurs hiérarchiques. Vierge, ne lancez pas des idées à la légère, soyez plus sûr de vous. Balance, vous avez besoin de votre alter ego pour affronter les aléas de la vie professionnelle. Scorpion, confiez vos inquiétudes à votre partenaire, il vous donnera de bons conseils en retour. Sagittaire, si vous devez prendre la parole pour défendre vos idées et que vous ne ressentez pas l'unanimité, adaptez-vous. Capricorne, vous avez les qualités requises pour faire passer vos idées en douceur, mettez-y dans les formes. Verseau, soyez convaincant sans pour autant forcer vos interlocuteurs à abonder dans votre sens. Poisson, prenez une bouteille d'eau le matin pour aller au bureau. Buvez-en toute la journée.
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0: C'était les Fatlaris Band sur Nov. Allez, tout à l'heure, le tube de l'été entre 11h et midi. 30 ans en arrière. Boum, 1996 et... Oui, Ophélie Winter. Et Dieu m'a donné la foi. Gros tube d'été. Tout à l'heure, hein, on l'écoute évidemment entre 11h et midi. Dès que vous le repérez, 02 51 49 12 60. Allez, 8h45, retour sur vos infos. Météo France a placé la Corse, le Var, les Alpes-Maritimes en vigilance orange pour les orages ce matin, avec les prévisions d'un passage orageux marqué et de violentes rafales, notamment en Corse. Hein, de fortes précipitations se sont déjà abattues dans les autres départements dès hier. Hein, de nombreuses animations ont été annulées. Alors que le magazine Voici met Patrick Bruel en une, assurant que le chanteur a décidé de maintenir sa tournée dès octobre à Chartres, malgré une mise en examen pour des faits de violence sexuelle. Le maire de la ville s'oppose à cette venue. C'est hors de question, dit-il. La tournée doit passer par Orléans, Clermont-Ferrand, Tours, Nantes le 7 novembre, Montpellier et se termine à Strasbourg le 21 novembre. Plus de 400 000 personnes sont inscrites pour assister à la messe que présidera le pape Léon XIV à Paris sur la place de la Concorde le 26 septembre prochain. Il ne reste donc plus que 100 000 places avant d'atteindre la limite de la jauge. Hier à Chalon, on a retrouvé l'ambiance des années d'autrefois à l'occasion du dernier des quatre jeudis de foire à l'ancienne. Événement porté par les bénévoles d'autrefois Chalon. Tous se sont prêtés au jeu pour faire vivre une journée authentique du début du XXe siècle. Timéo Duranto s'est rendu sur place pour découvrir comment la ville remonte le temps.
1: Chaque été, Chalon remonte le temps lors des quatre jeudis de foire à l'ancienne. Pendant une journée, les rues retrouvent l'ambiance du début du XXe siècle, déambulation dans les rues chalandaises. Impossible d'imaginer une foire sans costume, il participe pleinement à l'immersion.
2: Alors on a d'abord tout un stock de costumes, de plus de 4000 costumes, puisqu'il faut habiller tout le monde et dans toutes les tailles. Et puis, après il y a un renouvellement qui se fait sur les costumes historiques. On a des patrons, on a tout ce qu'il faut pour refabriquer à l'intérieur.
1: Dans la rue Bonnefontaine, tout un tas d'anciens commerces. Derrière son comptoir, le pharmacien nous fait découvrir un métier qui a beaucoup évolué au fil des décennies.
3: Une pharmacie d'autrefois, c'était un métier où l'on faisait tout soi-même, à peu près. Actuellement, c'est l'industrie pharmaceutique qui s'est emparée de toutes ces préparations. C'était un métier de conseil, essentiellement de conseil, et de préparation de médicaments, qui étaient des médicaments assez rudimentaires.
1: À quelques pas de là, les boulangers. Ici, le pain est préparé à l'ancienne, sous les yeux des visiteurs.
4: Ah, c'est une technique ancienne, ouais, c'est four au bois. C'est four au bois, on met des fagots dans le four, pour chauffer le four. Ça fait de la braise, on enlève la braise et après on fait cuire notre pain.
1: Et en continuant notre balade dans les rues, on croise aussi des personnages d'autrefois comme le facteur.
5: Bah de distribuer le courrier, hein, et puis parce que c'était essentiellement du courrier à l'époque, hein, et puis bah aussi bah, les mandats qui sont venus par la suite, hein, les gens recevaient aussi de l'argent à domicile, la paye hein, en fin de compte, hein, hein, les ouvriers, ça arrivait.
1: Mais avant de partir, un petit détour à la boutique s'impose.
6: Les souvenirs, c'est quelque chose, on peut parler de l'endroit où on est allé. Il y a des magnettes, il y a des mugs, il y a des tas de choses qui rappellent un petit peu les foires.
1: Une belle journée dans les rues de Chalon, entre vieux métiers, rencontres et super ambiance. À l'année prochaine.
0: Oui, merci Timéo. Et oui, les quatre jeudis sont passés. Retrouvez ce reportage en ligne hein, sur le site et l'appli de Nov Ma Radio. Voici Béni.

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1: Allez, on voit déjà le soleil qui pointe le bout de son nez. Ça va aller très vite pour le retour évidemment d'un soleil franc, hein, y compris pour cet après-midi. Par contre, vent de nord-ouest jusqu'à 40 km/h. Il fera 22 à 24 degrés. Voilà, la journée la plus fraîche, semble-t-il, de la semaine, puisqu'on a un beau week-end qui se dessine à l'horizon. Alors, d'abord, samedi 24-25, soleil et nuages. Et dimanche, hein, une goutte froide s'installe sur l'océan. Et du coup, on devrait avoir de belles températures. Et puis surtout, du soleil, hein, 26 à 29 degrés. Allez, on chante avec Adèle Castillon pour Été avec toi. Et puis le dernier, Feu Chatterton, hein, avec Ce qu'on devient sur Novma Radio.
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0: dernier feu jet Ayrton, ce con devient un surnov. On aura Olivia Dean, Soizy, puis on va se souvenir de Natacha Saint-Pierre avec Pascal Obispo et mourir demain, 9h.
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2: Bonjour à tous. Après les fortes chaleurs, les intempéries. Deux départements sont placés ce matin en vigilance orange, le Var et les Alpes-Maritimes, pour orages et pluies, inondations. L'alerte, en revanche, était levée plus tôt que prévu sur la Corse, Anna Granger.
3: Oui, c'est ce qu'indique Météo France dans sa dernière actualisation. Les orages attendus sur l'île de Beauté ont été moins virulents que prévu et se sont finalement décalés vers le golfe de Gênes. Près de 1400 personnes hébergées en hôtellerie de plein air avaient été préventivement mises à l'abri en Haute-Corse. Plusieurs vols ont également été annulés ce matin du côté des aéroports de Bastia et Ajaccio. Les Alpes-Maritimes et le Var sont en revanche maintenus en vigilance orange. Plusieurs records mensuels de cumul de pluie ont été battus en PACA et plus généralement dans toute la moitié sud du pays, sur des territoires durement frappés par la canicule et avec des sols trop secs pour absorber des quantités d'eau. Le préfet du Var fait également état ce matin de 1000 personnes privées d'électricité.
2: Le retour de la pluie et la baisse généralisée des températures qui marquent la fin d'une longue série. La France vient de vivre un été exceptionnel avec un record de 70 jours au-dessus des normales de saison. Dans l'actualité également, c'était l'une des mesures envisagées dans le cadre du prochain budget. Le gouvernement renonce à doubler le plafond des franchises médicales. Une idée qui a pu apparaître brutale, reconnaît Stéphanie Rist dans une interview au Figaro. La ministre de la Santé indique qu'une augmentation reste bien prévue, mais nettement inférieure à celle initialement envisagée. Après les écologistes et la France insoumise, hier, au tour des communistes de faire leur rentrée, les universités d'été du PCF débutent à Toulouse, avec en ligne de mire la présidentielle et la probable candidature du secrétaire national Fabien Roussel, qui devrait être officialisé début septembre. Et puis, c'est une page qui se tourne pour le cyclisme tricolore. Selon l'équipe, Julien Alaphilippe ne remontera plus en selle dans le monde professionnel. À 34 ans, le double champion du monde a décidé de mettre un terme à sa carrière. Une information que le principal intéressé n'a pour l'instant toujours pas confirmée. Voilà pour l'essentiel. Excellente matinée à tous.

0: Soizy, Olivia Dean.
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0: Nous sommes en 1979 avec Boule Noire. Boule Noire, de son vrai nom, Georges Thurston. C'est un Québécois avec Nanette Workman, hein, québécoise elle aussi. Celle qui s'est illustrée dans Starmania, hein, c'était Sadia. Elle était aussi choriste de Johnny Hallyday. Et gros carton, hein, pour Aimer d'amour. Boule Noire, Nanette Workman sur Novma Radio. C'est le top tube.

1979 pour notre top tube et on se souvient de Boule Noire avec Nanette Workman. Aimé d'amour sur Nova Radio. On aura Vanessa Paradis avec Rendez-vous et puis là, Super High, Anywhere, With You, 9h12. Bonne matinée en Nord-Ouest Vendéen.

0: Merci Vanessa Paradis pour ce joli rendez-vous.
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0: Oui, justement, deux rendez-vous pendant vos vacances et en même temps on fait des bonnes affaires. Encore la Grande Braderie à Noirmoutier en Lille, dernière journée aujourd'hui dans tout le centre-ville. C'est la 27e du nom, hein, quelque chose qui est bien ancré évidemment auprès des Noirmoutrines et des Noirmoutrins, des vacanciers aussi. Une braderie qui rayonne sur la Grande Rue, Place d'Armes, Place Saint-Louis, Place de la République, Place de la Préauduc, enfin voilà, hein, tout le centre-ville que vous connaissez. C'est jusqu'à ce soir, profitez-en. Et puis aujourd'hui également, journée exceptionnelle sur Saint-Jean-de-Mont. C'est la deuxième édition de la Grande Braderie des Commerçants. C'est très festif avec trois formations musicales et surtout des prix, des petits prix. Moins 10, moins 20, moins 30, moins 40, moins 50% organisés par vos commerçants et artisans M. Saint-Jean. Ne manquez pas ce joli rendez-vous à Saint-Jean-de-Mont. Tout le centre-ville donc est en fait, on rappelle, avec cette Grande Braderie qui a lieu aujourd'hui et donc jusqu'à ce soir. C'est la deuxième édition.
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0: Alors, notre océan Atlantique qui ressemble un petit peu à la Grande Bleue, hein, puisqu'on a tout petit coefficient de marée, 30. J'ai vu que demain, 27, même 26. Vous vous rendez compte ? Elle ne bouge pas beaucoup, là. Hein. Une marée basse à 18h10. Faites attention quand même. On n'est pas du tout une heure et demie avant, une heure et demie après. Hein. Privilégiez même le pont. Allons-y. Allez, celui qui fête aujourd'hui ses 76 ans, Patrick Juvet, les années vinyles. Hein. 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
7: 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Bon, maintenant je vous ai tout dit, il ne me reste plus qu'à replonger.
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0: Eh oui, les matins d'été, c'est le moment du réveil peut-être pour vous qui êtes encore en vacances. Vous avez bien raison. Ouvrez les volets, hein, il fait beau, on a du soleil, hein, ça y est. On appuie sur le bouton, hop, et ça revient. On fête les Christophe aujourd'hui, alors bonne fête à tous les Christophe. Les Fabrice également, ça c'est pour demain. On fera un point sur notre jeu qui a

0: tournée en centre-ville avec une exposition de véhicules, des concerts dans l'après-midi, une scène place Jean Yol et une autre place Ernest Guérin. Retrouvez au Salorge jusqu'au 25 août l'exposition Noirmoutier dans tous ses états avec un architecte et peintre, Michael Hébert. On retrouve aussi la microfolie au musée Émile Sandeau à Soulan aujourd'hui avec des outils, casques de réalité virtuelle, ateliers pédagogiques compris dans le billet du musée de Soulan. À Saint-Jean-de-Mont, ouvert tous les jours jusqu'au 31 août, Explora Park propose acrobranches et activités en plein air. On retrouve les concerts sous les branches. Demain, les Sgt Pepper, c'est quasi complet si ce n'est déjà fait. Événement avec le festival Out, avec la ville de Notre-Dame-de-Mont, son service culture, sa junior association et aujourd'hui encore des temps de sport, d'art de rue, de la musique et courses colorées ce soir. Venez dans l'après-midi à l'Esplanade de la Mer, tout est gratuit et ce soir elle est aussi gratuite, la course colorée. On vient en jaune si possible. Échauffement à partir de 20h15, 20h30. On court, on peut aussi marcher sur 3 ou 5 km. 5 stations de couleurs annoncées. DJ Eruno sur le parcours avec sa camionnetta, des confettis, fanfare et à l'arrivée, DJ Brice François pour une soirée mousse et yellow.
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0: avec Jenny, Tamim Pala.
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0: Allez, on a fait encore une heureuse gagnante ce matin après Sylvie de Noirmoutier, Virginie, Emmanuel, Sabrina. On rappelle, Atlantique Toboggan, La Grande Roue, Explora Park, Planète Sauvage. À chaque fois, des passes pour 4 personnes. Hein. Bon, on termine en beauté. On vous a envoyé à l'Île-Dieu et c'est Luna Pinto voilà, qui a été identifiée ce matin et qui gagne ses 4 allers-retours pour l'Île-Dieu avec la compagnie vendéenne. Valable encore cette fin de mois d'août et tout le mois de septembre. Bravo en tout cas, vous étiez super chouettes. Vous étiez très très très nombreux à tenter votre chance. Guettez bien notre Facebook, oui, on a des idées de voyages à vous proposer, de refaire les valises et de repartir. Vous n'avez pas envie, vous? Bah moi, si, sincèrement. En tout cas, ce week-end, vous allez jouer avec la Dinguette. Hein. Vous savez, ce festival qui arrive à Chaland les 11 et 12 septembre prochains au château de la Verrie avec une vingtaine d'artistes quand même. Hein. Ça va être super, super dingue, c'est le cas de le dire. Et vous allez gagner vos passes ce week-end sur notre Facebook Nov Ma Radio en Nord-Ouest Vendée. Puis lundi, bah, on prépare les valises. Ah si, je n'en dis pas plus. On a un partenaire que vous connaissez bien, Olidea. Bon, on va jouer avec Olidea et on va vous offrir à nouveau des vacances. Hein. On va repartir. Et ce n'est que le début. Hein. Grand Corps Malade et Stilto arrivent sur Nov Ma Radio, le prochain rêve.
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0: tourisme.
1: Allez, on boucle toujours la semaine, évidemment, puisqu'aujourd'hui c'est vendredi, avec le pays de Saint-Jean-de-Monts, Vendée-Océan. Au bout du fil, Adeline est là et nous attend. Bonjour Adeline.
2: Bonjour.
1: Elle a toujours le sourire en plus, elle a toujours la paix. J'aime beaucoup Adeline.
2: Ah bah, heureusement. Hein.
1: On pousse le bouton
2: et on
1: entend le sourire qui est là. Le sourire qui... bah oui, exactement, tout à fait. En plus, on fait des bonnes affaires aujourd'hui, Adeline, sur le centre-ville de Saint-Jean-de-Monts.
2: Oui, c'est la Grande Brasile des commerçants organisée par l'association M. Saint-Jean, de l'association des commerçants. Et donc, Grande Braderie, donc il y a beaucoup d'affaires à faire, des stockages massifs. En plus, c'est l'occasion de ramener des petits souvenirs aussi. Et puis, l'association des commerçants, en plus, propose 3 concerts dans l'après-midi jusqu'au début de soirée. Donc, à partir de 15h, on aura donc de 15h à 17h, Duo Dixit, un duo pétillant, chanteur. 17h à 19h, Gabi Sax, hein, donc là, saxophone. Et puis 19h-21h, Danny Fletcher Family. Là, c'est plutôt un final rock'n'roll pour terminer la journée en beauté. Donc, une ambiance très festive, de la restauration sur place et plein de bons plans à faire.
1: Voilà, les bonnes affaires.
2: Ça, c'est pour la braderie.
1: Exactement. Bon, si on repart ce week-end du pays de Saint-Jean-de-Monts, on peut revenir avec des souvenirs aussi.
2: Donc, des souvenirs, notamment, voilà, moi, je voulais aussi inviter les personnes à faire un tour dans les boutiques des offices de tourisme du pays de Saint-Jean-de-Monts, puisqu'on a une gamme exclusive, en fait, qui s'appelle Maraîchère Maraîchine, surtout axée art de la table, avec des bols, des torchons, avec le petit visage de la maraîchine et du maraîchin, un peu modernisé et revisité. On a même les chaussettes assorties, le porte-clés, la tablette de chocolat dédiée. Donc, voilà, c'est plutôt un cadeau souvenir, du coup, très personnel et très... unique, puisqu'on en trouve ça nulle part ailleurs.
1: Ouais, exactement, donc pensez-y évidemment dans vos offices de tourisme. Alors en ce moment se déroule la Août Festival à Notre-Dame-de-Mont. Ce soir on attend la course colorée.
2: Oui, alors celle-ci c'est vraiment le coup de cœur en fait de l'événement. Ça aura lieu à 20h30. Même si on n'y participe pas à cette course colorée, on peut la voir en tant que spectacle, puisque c'est même un spectacle de la voir partir. Donc ils lancent des poudres de couleurs sur les participants. Ça fait vraiment un effet très festif avant le départ. Il y a des circuits familiales qui font que 3 km, donc c'est vraiment ouvert à tous, hein, cette course. Et un circuit plus sportif de 5 km, 5 stations de couleurs où il y a des lancers de poudre. C'est le public hein, qui lance les poudres colorées. Et puis on aura Uno La Camoneta, c'est un DJ en fait qui va animer tout ça en musique, fanfare et confetti au programme. Vraiment une belle soirée festive qui s'annonce dès 20h30 à Notre-Dame-de-Mont. Et ça se terminera à 22h par le DJ Brice François pour la soirée Yellow, qu'ils ont appelé ça une soirée Yellow. Peut-être un clin d'œil au coucher du soleil, je ne sais pas.
1: Allez,
2: voilà,
1: savoir.
2: Et une soirée mousse également.
1: Très bien. Et on termine demain avec un concert festif hein, avec Rue de la Forge.
2: Rue de la Forge à la Barre de Montfromentine, place de la gare. Donc là, c'est vraiment pour ceux qui aiment le mix entre la musique métal moderne, le rap français et les sonorités celtiques. Voilà, c'est très très varié finalement comme rock fusion celtique, ça s'appelle. Et puis il y aura en première partie Philippe Ménard, ceux qui connaissent.
1: Un homme orchestre, voilà, tout à fait. On reçoit justement Rue de la Forge hein, tout à l'heure à 12h35 dans les rendez-vous de l'été sur Nov Ma Radio. On a un bon plan pour terminer là pour lundi par exemple.
2: Voilà, pour ceux qui veulent se relaxer avant la rentrée.
1: Oh oui.
2: On a la chance d'avoir Planet Beach qui nous propose des matinées zen tous les jours. Et lundi, il reste de la place sur la réflexologie plantaire sur la plage. Là, c'est de 11h à midi. Ça coûte 10 euros. Il reste 5 places là pour lundi. Donc, foncez. Soit vous réservez sur le site de Planet Beach, soit vous pouvez directement vous rendre à Odyssea et réserver directement au guichet.
1: Très bien, merci énormément. Belle journée à la semaine prochaine, Adeline.
2: Bonne fin de vacances.
1: Oui, allez, bon week-end, au revoir. Allez, le tube de l'été tout à l'heure entre 11h et midi, Ophélie Winter et Dieu m'a donné la foi. 30 ans, hein, oui, 1996 quand même. Hein. Vous gagnez des cadeaux dès que vous l'entendez, 02 51 49 12 60. Angèle arrive avec Dileu et Jack Savoretti avec Pika.
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0: Love ma radio, on était bien avec Jack Savoretti, Mika, Yoff and Love. Allez, 10h on y va. Avec les Maroon 5 pour Sugar et Zazie, peu importe. Pour le moment l'heure des infos, il est 10h.
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2: Bonjour à tous, Sophie Adenau va retourner dans l'espace mardi pour finir le travail. L'astronaute française doit terminer le remplacement d'une antenne de communication sur la Station Spatiale Internationale. Une mission qu'elle n'a pas pu achever mardi, accompagnée par l'américain Neil Mennon. Sophie Adenau qui est devenue la première française à effectuer une sortie extravéhiculaire dans l'espace. 5 personnes portées disparues et 8 blessées dans l'incendie d'un immeuble. Ce matin en Suisse, un restaurant avec des logements a entièrement brûlé à Toussis, dans l'est du pays, dans le canton des Grisons. 14 personnes ont pu quitter le bâtiment en feu. Une enquête a été ouverte afin de déterminer les causes du sinistre. 200 vacanciers évacués d'un camping à Pégoma dans les Alpes-Maritimes. Le département est placé en vigilance orange pour orage et pluie, inondation, tout comme le Var. Dans l'Aude, la ville de Castelnaudary a elle aussi été touchée par de fortes précipitations provoquant des inondations dans les rues. La vigilance orange a en revanche été levée plus tôt que prévu ce matin en Corse, où le trafic aérien reste perturbé. Plusieurs vols ont été annulés du côté des aéroports d'Ajaccio et de Bastia. Pas de report pour la chasse aux oiseaux d'eau. Elle a bien ouvert ce matin en dépit de la demande de la Ligue de protection des oiseaux. La LPO qui réclamait un décalage d'un mois en raison de la sécheresse qui a durement affecté les populations d'oiseaux dans les zones humides. Du monde sur les routes ce week-end, ça va coincer aujourd'hui, notamment dans le sens des retours, en particulier sur la Méditerranée et le Sud-Ouest. Bison futé hisse le drapeau rouge, orange sur le reste du pays. Demain, ce sera rouge aussi sur tout l'ouest de la France. À la page des sports du foot, avec le coup d'envoi de la saison de Ligue 1 ce soir, Marseille-Strasbourg au Vélodrome. À suivre ce week-end, Lens-Auxerre, Angers-Lille ou encore Rennes-PSG. Et puis en tennis, Arthur Fils s'invite dans le dernier carré à Cincinnati. Le Français a battu l'Argentin Thiago Agustin Tirante en quart de finale du tournoi américain. Il disputera sa troisième demi-finale de la saison en Masters 1000 face à l'Italien Flavio Cobolli. Très bonne journée à tous.

0: et Zazie sur Nova Radio.
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0: Allez, un gros classique, hein. On est en 1983. C'est un titre culte, ça. Disco, funk, George Duke et son Reach Out.

0: Allez, tout à l'heure à 10h40, comme tous les matins, on appelle à un événement qui se déroule soit dans la soirée ou dans le week-end. C'est ce soir avec la soirée ciné-plein air à Saint-Christophe-du-Luron. C'est une première et au bout du film, nous aurons Séverine Rebuffo, adjointe au maire, hein, qui nous parlera évidemment de cette belle soirée qui est en train de se préparer pour aujourd'hui. J'ai regardé la météo, en plus on a une belle météo, il faut juste bien se couvrir évidemment à la fraîche, hein, quand la nuit tombe, mais sinon ça va être super sympa. À la demi justement, le bloc 9 arrive avec Emmanuel, nous aurons les années vinyles avec Earth, Wind & Fire et September. Je vois aussi Julien Live avec Dis-moi où, avec Ota, hein, sur Nova.
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0: À la une, sur la route qui relie Noirmoutier au continent, ils entretiennent le passage du Gois. 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
1: À Saint-Christophe de Ligneron, ciné plein air aujourd'hui avec Dragon, le film de 2025 sur écran géant. On vient dès 19h au complexe sportif du Rennais avec plaid, pique-nique. Et le film, ce sera à partir de 21h. C'est gratuit pour tous. Dernière soirée Sun-Océan à la base nautique de Saint-Jean-de-Mont aujourd'hui. On profite de l'apéro en terrasse et de musique avec le groupe Ambiance, Guinguette, pêle-mêle joyeux, de tubes de grands noms d'hier et d'aujourd'hui, de Bourville à Renaud, de Maurice Chevalier à Johnny Indochine, en passant par Claudio Capéo, des yéyés et des stars des années 80. La braderie de l'assaut côte à côte de ce mois d'août s'ouvre ce vendredi et demain également. Ce sera à la barre de Mont, 509 route du Pont Angelier, braderie de 9h30 à 18h pour une action solidaire envers Djibouti. À Chaland, l'assaut Tendance investit une nouvelle fois, comme en juillet, la place Aristide Briand. Ce sera demain en cœur de ville. Venez danser Tendance Latino de 18h à 22h avec des initiations, danse, bachata, kizomba. On peut danser la salsa, évidemment, c'est gratuit et très festif avant la reprise des cours en septembre. Grand concert de l'été à Fromentine demain, c'est à l'Estacade avec Rue de la Forge, entre métal, rap et sonorités celtiques. En première partie, Philippe Ménard, homme orchestre.
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0: Lisa, c'était Jetlag.
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0: Allez, les vacances se poursuivent, ou peut-être vous travaillez, mais c'est vendredi soir et on a au programme Dragon pour une soirée ciné-plein air à Saint-Christophe-du-Luron. Pour nous en parler, Séverine Rebuffo, adjointe au maire en charge de la commission vie municipale culturelle associative. Bonjour Séverine.
2: Bonjour.
0: Ravi de vous accueillir sur Nove, ma radio. Alors, comment est née l'idée de cette première soirée ciné-plein air?
2: Tout simplement, voilà, avec la commission, on était quelques nouveaux dessus et on s'est dit pourquoi pas mettre en place une nouvelle manifestation cinéma plein air.
0: Voilà, en plus c'est bien placé, on est presque à la fin des vacances, mais pas tout à fait. Bientôt la rentrée, c'est aussi un petit peu un moment de retrouvailles avec tout le monde.
2: Oui, c'est ça, il y a des personnes qui rentrent de vacances, ceux qui n'ont pas eu la chance de partir, ça leur fait une petite sortie en plus.
0: Exactement, alors que va-t-il se passer ce soir? On vient avec son plaid, avec son pique-nique, c'est ça, à partir de quelle heure?
2: C'est ça, sa petite chaise, si on veut être un peu plus à l'aise que sur l'herbe. À partir de 19h, on accueille tout le monde pour un pique-nique, une sorte de pique-nique géant si les gens veulent venir. Et puis, il y a la possibilité d'achat de glace et de boissons supplémentaires.
0: Très bien. Alors, vous avez fait le choix de Dragon. C'est fédérateur, ça, Dragon. Hein. C'est sorti en 2025.
2: Oui, tout à fait. C'est sorti en 2025. C'est un film qui nous paraissait vraiment adapté à tout public. Donc, comme ça, petits et grands peuvent venir pour la séance.
0: Exactement. Vous attendez à peu près combien de personnes pour ce soir?
2: Alors, on espère une centaine de personnes, mais de ce qu'on a vu un peu sur les publications, sur les réseaux sociaux, il y aura peut-être un peu plus.
0: Ah, vous êtes attendu, donc ça c'est bien, tant mieux,
2: oui.
0: C'est une bonne nouvelle.
2: Oui.
0: Ça va être super sympa, ça va être convivial, on n'en doute pas un seul moment. À quelle heure est diffusé Dragon?
2: À partir de 21h, donc du coup ça laisse de 19h à 21h, les gens, ça leur laisse le temps de venir ou encore une fois voilà, de pique-niquer, de prendre une petite glace avant ou pendant le film, on sera présent, toute l'équipe est là.
0: C'est ça, c'est vraiment ambiance cinéma mais en plein air, hein, tout simplement.
2: Oui, tout à fait.
0: Justement on dit en plein air, j'ai regardé la météo, c'est bon, hein, y a pas de souci, vous aurez
2: oui,
0: une belle météo.
2: On a croisé les doigts toute la semaine.
0: Oui, je n'en doute pas, en effet Séverine. On vient avec une petite laine hein, quand même, hein, parce que les soirées sont un peu fraîches parfois, hein, surtout avec les enfants.
2: Oui, on a vu qu'à 23h, peut-être du 19-20 degrés, peut-être c'est un peu juste par rapport aux températures qu'on a eues dernièrement.
0: Mais ça va bien le faire. Bah écoutez, on vous souhaite beaucoup de monde, Séverine. On rappelle ce soir, c'est au complexe sportif du Rennais, hein, à Saint-Christophe-du-Luron. Les Luronaises et les Luronais, évidemment, connaissent bien. C'est à partir de 19h, vous venez avec votre plaid, votre pique-nique, votre chaise confort, enfin ce que vous voulez. Et vous allez passer une belle soirée avec Dragon, donc pour ce ciné plein air. Merci Séverine.
2: Merci beaucoup à vous.
0: À bientôt.
2: Au revoir, bonne journée.
0: Merci, belle soirée à vous. Sur Nove, ma radio, celui qui a commencé à 15 ans. D'ailleurs, ce titre est sorti, il avait 15 ans. Un petit biscuit et Sunset Lover. 10 ans après, ouais, ça marche encore. Hein. On va sur les plus grandes scènes du monde. Incroyable, hein, quand même. Hein. Ça compte de fées pour Petit Biscuit. Sunset Lover, tout le monde s'en souvient sur Nove.

0: Alex Warren. Un bon passager sur Nova Radio, 10h50.
1: Bonne journée.
0: Allez, tout à l'heure, 11h, le retour des infos avec Léo Ardourel. 11h20, on aura le premier point météo des plages avec Lola qui viendra s'installer également dans notre studio. Et puis à tout moment, évidemment, le tube de l'été. On va y revenir dans quelques instants. Pour le moment, bon anniversaire, on l'a dit tout à l'heure, à Patrick Juvet, 76 ans aujourd'hui, on l'a même écouté. Et puis aussi l'anniversaire de la chanteuse Alizée, petite protégée à l'époque évidemment de Mylène Farmer. Elle souffle aujourd'hui quand même ses 43 bougies. Bah, oui, Alizée, moi, Lolita, c'était tout début 2000 quand même. Hein. Bah, justement, on va l'écouter dans quelques instants. Mais piqûre de rappel quand même pour Ophélie Winter. 1996, tube d'été, Dieu m'a donné la foi. Dès que vous l'entendrez entre 11h et midi, 02 51 49 12 60 pour gagner les plus beaux cadeaux de votre été. Bonne chance à vous, hein.
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0: ressemble à la nouvelle version. Vous restez avec nous, les infos arrivent, il est 11h sur Nove.
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2: Bonjour, bonjour à tous. Les vigilances orange pour orage et pluie, inondations levées dans le Var et les Alpes-Maritimes. Il est tombé jusqu'à un mois de pluie en quelques heures dans le sud-est, même si aucun dégât majeur n'est à déplorer. 200 vacanciers ont été évacués par précaution d'un camping des Alpes-Maritimes. Le trafic aérien restait perturbé ce matin en Corse avec des annulations du côté des aéroports de Ajaccio et Bastia. La galère pour 500 passagers d'un TGV Hyundai Paris. Leur train est arrivé avec plus de 11 heures de retard ce matin à la gare Montparnasse après une rupture de caténaire. Ils sont restés bloqués dans le train pendant 5 heures avant de passer une nuit blanche en gare de Bordeaux. Édouard Philippe est arrivé à Mayotte. Le candidat Horizon à la présidentielle promet de durcir le droit du sol dans l'archipel. Il dit vouloir fermer totalement les vannes de l'immigration dans le territoire s'il est élu en 2027. L'ancien Premier ministre propose également la création d'un centre de retour français en Afrique de l'Est destiné à faciliter l'éloignement d'étrangers en situation irrégulière. Dans l'actualité également, 5 personnes portées disparues et 8 blessées dans l'incendie d'un immeuble ce matin en Suisse. Un restaurant avec des logements a entièrement brûlé à Toussis, dans le canton des Grisons. 14 personnes ont pu quitter le bâtiment en feu. Une enquête est en cours afin de déterminer les causes du sinistre. La France, l'Allemagne, le Royaume-Uni et l'Italie appellent à mettre fin à l'expansion des colonies en Cisjordanie. Une déclaration conjointe adressée à Israël pour lui demander de retirer immédiatement les appels d'offres lancés cette semaine concernant la construction de plus de 1200 logements. À la page des sports, l'équipe de France de basket s'incline de peu en Serbie. Défaite 90-87 hier soir en match de préparation en vue des qualifications pour le Mondial 2027. Les Bleus auront droit à leur revanche ce dimanche à Orléans. Et puis, l'heure de la reprise ce soir en Ligue 1, Marseille accueille Strasbourg pour la première journée au Vélodrome. Coup d'envoi à 20h45. Très bonne fin de matinée à tous. 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
1: Vous allez adorer 1979, on est avec Boney M et Gotta Go Home. Ce sera d'ailleurs, il faut le savoir, le dernier numéro 1 du groupe après quand même 8 albums d'affilée. Morceau d'ailleurs qui a connu une deuxième vie avec Dioxos hein, et Barbara Streisand. Hein. Ah oui, à cette base-là, vous entendez hein, le sample. Hein. On l'écoute, 1979, c'est le top tube.

0: Nous, on adore sur Nova Radio et grand retour hein, de Chaka Khan, 73 ans avec Snoop Dogg. C'était Boogies in My Soul sur Nova Radio. Allez, on rappelle le tube de l'été. Avant midi, donc ça veut dire dans les prochaines minutes, hein, probablement. Dieu m'a donné la foi, Phil Winter en 1996. 02 51 49 12 60. Dès que vous l'entendrez, bien évidemment.
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0: Très attendu la météo des plages avec Lola. Lola, bonjour.
2: Bonjour Arnaud, bonjour à toutes et tous. On commence par Saint-Hilaire-de-Riez. Seulement la plage de Riez sera ouverte au public aujourd'hui car il y a les feux de l'océan prévus ce soir. À savoir que la température était à 21 ce matin et diminuera au cours de la journée à cause du vent. À Saint-Jean-de-Mont, l'air est à 21, l'eau à 19. Il y aura de légères vagues. On part ensuite à Fromentine. Quelques nuages mais toujours une bonne visibilité. L'eau sera à 21, 22 degrés dans l'après-midi et l'air à 24 maximum. Direction Notre-Dame-de-Mont, le temps sera couvert, 22 degrés dans l'air et 22 aussi dans l'eau. Concernant les marées, la mer a été haute il y a quelques minutes à 11h06 avec un coefficient de 30 et sera basse à 18h11. Pour finir, on note que la flamme est verte sur toutes vos plages.
0: Voilà, 36 hein, pour le coefficient, c'est quasiment la Méditerranée. Hein.
2: Oui.
0: On n'est pas loin. Merci Lola, dans
2: Merci,
0: une heure.
2: Merci, à
0: tout à l'heure.
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1: Love vous souhaite de bonnes vacances.
0: Eh oui, bonnes vacances avec des cadeaux. Bon, on voit ça dans quelques instants. Merci pour vos nombreux appels, très nombreux, comme d'habitude, au quotidien. Voilà, vers 40-45, d'accord. Voilà, le temps de faire le tirage au sort. D'ici, ils arrivent avec Maniac. On aura également Seron avec Supernature, ou encore Zawi et Stéphane avec Love Noir pour le moment. Place évidemment au Bloc Nov. Hein. Il est 11h30, voici Emmanuel.
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0: Lundi 29, salle Louis-Claude Roux. On vient évidemment d'entrée libre de 10h à 17h30. La ville en profitera pour mettre en lumière l'école municipale des sports dédiée aux enfants de 5 à 8 ans. Avec aussi une offre jeunesse 3-17 ans, une offre culturelle, saison culturelle, médiathèque, conservatoire de musique, la Maison des Arts. Et pourquoi pas aussi profiter du programme de l'espace partage imaginé à la fois pour famille et seniors.
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0: Zaoui, Stéphane, c'est génial ça. Love Noir sur Nova Radio. Allez, qui a gagné aujourd'hui? On ne sait pas encore quoi, mais qui a gagné en tout cas notre tube de l'été avec Ophélie Winter? C'est Sandra qui est au bout du fil. Bonjour Sandra.
1: Bonjour.
0: Sandra habite à la Garnache. Vacances, pas vacances?
1: Vacances.
0: Ah, oh, c'est chouette ça, juste avant la rentrée. Hein, c'est vrai. Hein,
1: c'est très très bien, oui.
0: C'est très très bien.
1: Combien très de jours? Chouette.
0: Combien de jours encore?
1: Encore une semaine.
0: Ah oui, c'est bien. Donc quand on arrive au vendredi, on se dit oh, ça y est, c'est lundi, la rentrée, faut y aller et tout. Mais quand il y a encore une semaine, non, c'est bonus ça, c'est bon. C'est vrai.
1: C'est bonus, tout à fait.
0: Dans sa tête. Vous travaillez dans quel domaine sinon, Sandra?
1: Alors, je suis assistante administrative.
0: Très bien. Bon, on oublie tout ça, c'est les vacances. Vous restez un petit peu à la maison, oui? Vous bougez pas en fait?
1: On va bouger la semaine prochaine.
0: Ah, très bien. Vous partez où? Je veux tout savoir. Le curieux.
1: On part à Center Park.
0: Ah, bien. Bah oui, ça c'est une bonne idée ça. Bah écoutez, c'est super. Oui. Vous avez passé un bon moment en tout cas.
1: Tout à fait.
0: Ah, c'est clair.
1: Oui.
0: Bon, Sandra.
1: Un petit moment en famille, ça va faire du bien.
0: En plus, bon, voilà, les retrouvailles. Sandra, vous allez me donner un chiffre entre 1 et 3. Ce sont les 3 enveloppes que j'ai en face de moi. Dedans, il y a différents cadeaux. Bon, voilà, à vous d'avoir tout simplement le bon chiffre. Je vous écoute.
1: Alors, le numéro 3, s'il vous plaît.
0: Alors, l'enveloppe numéro 3, qui est souvent demandée d'ailleurs. Hein. La 1 et la 2 moins, mais la 3 souvent. Alors, la 3, que se cache dans cette enveloppe? Alors, tout d'abord, on prend de la hauteur avec la grande roue de Saint-Jean-de-Mont. 2 invitations. Voilà, c'est valable évidemment tout le mois de septembre encore. Hein, donc, pas de soucis, pas d'inquiétude. Je... Voilà, on reste en haut, mais cette fois-ci de la cime des pins, hein, avec notamment Explora Park et l'acrobranche bien connue au site de la Paris-Jésus à Saint-Jean-de-Mont. Et là, eh bien, vous avez 2 invitations également. Hein, donc vous pourrez y aller peut-être avec votre mari. Ça, c'est le deuxième cadeau. On reste à Saint-Jean-de-Mont, décidément, avec la cave à Rolly. Alors là, c'est votre caviste, évidemment, et c'est Rolly d'ailleurs lui-même qui vous accueille. 30 euros. Donc vous achetez ce que vous voulez.
1: Parfait.
0: Une bonne bouteille, grosse belle bonne bouteille, 2 bonnes bouteilles, 3 bonnes bouteilles, c'est vous qui voyez, à consommer avec modération. Donc ça c'est le troisième cadeau. Il y a même un quatrième cadeau avec la compagnie vendéenne. Vous irez faire une petite escapade à l'île-dieu pour 2 personnes.
1: Ah ben très très bien.
0: C'est chouette ça,
1: très,
0: non?
1: Très bien.
0: Oui.
1: Ben ça c'est super chouette, oui.
0: Bon,
1: c'est un très beau cadeau déjà, la compagnie vendéenne.
0: Ah mais tout à fait. Puis aussi 30 euros avec la Cavaroli.
1: Puis le reste.
0: Et puis le reste, Explora
1: Park. Et puis
0: voilà, avec la grande roue. Bravo Sandra. Ben, écoutez, félicitations. Et puis
1: merci.
0: Passez de bonnes vacances à Center Park. Et puis surtout, vous ne raccrochez pas. Je vous explique comment ça se passe en antenne, d'accord?
1: Très bien, merci beaucoup. Bonne journée à vous.
0: Oui, merci Sandra, vous de même. Bon vendredi et surtout bonnes vacances. Allez sur Nov, ma radio, le collectif Bon Entendeur qu'on avait accueilli au Martin Club. Hein. C'était évidemment l'année dernière. Voici Mourir sur scène, hein. Grand standard de Dalida. Juste après, on aura Mylène Farmer. C'est à qui le tour sur Nov, ma radio, 11h44.

0: Mylène Farmer.
1: Bonne journée.
0: C'est à qui le tour, Sia, dans quelques instants. Encore Camila Cabello avec Ed Sheeran. Hein. Ça va être bam bam. Que c'était bon tout ça. Bon, que c'était bon aussi pour Sandra. Félicitations. Hein. Elle remporte évidemment de très très beaux cadeaux. Dernière gagnante de la semaine, Sandra de la Garnache. Deux invitations pour la grande roue de Saint-Jean-de-Mont. Explora Park également à Saint-Jean-de-Mont. Là, pouvoir s'amuser avec l'acrobranche et bien d'autres choses aussi. La cave à Rolier va pouvoir se faire plaisir hein, pour un montant de 30 euros. Hein. Donc, bon d'achat chez votre caviste dans le centre-ville de Saint-Jean-de-Mont. On rappelle sa braderie d'ailleurs aujourd'hui. Et puis la compagnie vendéenne avec deux allers-retours pour l'Île-Dieu. Ça fait 100 euros quand même. Ça fait un beau cadeau. Bravo encore. On remet ça dernière semaine hein, pour le tube de l'été. La semaine prochaine. Bah oui, après on arrête d'être en vacances puis on bosse quand même un petit peu. Donc ça vient très très vite ça. Allez, tout de suite sur Nov Ma Radio comme promis. Bam bam, voici Camila Cabello et Sheeran.
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0: La nouvelle version de Disco Inferno sur Nova. Bon appétit, midi. Arrivent les infos de Palma sur la route, un over et un point sur la météo.
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2: Bonjour à tous. Il n'y a plus aucun département en vigilance orange aux orages. Des orages qui ont parfois provoqué des dégâts. Dans l'Aude, des rues de Castelnaudary ont été inondées et des arbres déracinés. La préfecture des Alpes-Maritimes, elle, ne parle pas de dégâts majeurs, mais quelques évacuations préventives de campings situés en zone inondable ont eu lieu cette nuit. Des milliers de foyers sont encore privés d'électricité. On en a compté jusqu'à 26 000 dans le Var. L'heure de la rentrée pour le gouvernement. Le premier conseil des ministres se tiendra lundi matin autour d'Emmanuel Macron, après un été marqué par les canicules à répétition et les incendies d'ampleur. L'occasion pour Sébastien Lecornu d'esquisser une ébauche de budget pour l'an prochain. Édouard Philippe, à Mayotte, le candidat à la présidentielle entame sa visite. L'ancien Premier ministre plaide pour la reprise en main du contrôle de l'immigration sur l'archipel. Avec l'interruption pendant le prochain quinquennat des demandes d'asile et du regroupement familial, il souhaite également que les services de police et de gendarmerie bénéficient de moyens supplémentaires. Autre candidat à la présidentielle, Gabriel Attal, une nouvelle fois ciblé par des opérations de désinformation pro-russe. Il s'agit de la quatrième fois depuis le début du mois. Des faux reportages et des fausses unes de presse le ciblant ont été diffusées sur les réseaux sociaux. Gabriel Attal a déposé plainte. Le parquet de Paris a annoncé avoir ouvert une enquête. Une nouvelle sortie dans l'espace pour Sophie Adonneau. L'astronaute française sortira à nouveau de la Station Spatiale Internationale mardi pour achever la mission qu'elle n'a pas pu terminer cette semaine, le remplacement d'une antenne de communication. Une mission à 400 km au-dessus de la Terre. Et puis le foot, c'est reparti pour une nouvelle saison de Ligue 1. Le championnat reprend ce soir. Marseille reçoit Strasbourg à 20h45. Parmi les autres matchs à suivre ce week-end, Lens, Auxerre, Toulouse, Lyon, Le Havre, Monaco et Rennes, Paris Saint-Germain dimanche soir. Une affiche qui devait initialement se jouer chez le tenant du titre. Mais la pelouse du Parc des Princes étant impraticable, c'est finalement chez les Bretons que la rencontre se disputera. Voilà pour l'info. Passez une excellente journée.

0: Another et Talk to You sur Nov Radio.
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0: Allez, ambiance vacances, on va faire un rappel météo. Météo des plages avec Lola tout à l'heure, également à 12h20 avant de se quitter. Et puis 12h30, retour de l'actu, bien évidemment, Emmanuel Achard pour toutes vos infos. Et on reçoit Rue de la Forge, hein, ce groupe vendéen qui se produit demain soir à la barre de Montfromentine, place de la Petite Gare. Voilà, ça va être super sympa. Belle ambiance, hein, c'est très festif pour un joli concert à ne pas louper. Tout à l'heure, restez avec nous, 12h35 en direct dans nos studios. On y va pour la météo juste après. Pierre Demar, je pense à vous, les Pony Pony Run Run et Superbus.
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0: La météo, on part vers le soleil pour cet après-midi. Alors, des fois encore 2-3 nuages hein, qui sont là, mais surtout un vent de nord-ouest hein, qui doit se lever jusqu'à 40 km/h pour cet après-midi. Donc du coup, évidemment, plus de nuages, mais températures qui ont du mal à grimper, 22 à 24 degrés pour cet après-midi. Une marée basse à 18h10, alors tout petit coef, hein, seulement 30 pour aujourd'hui. Demain après-midi, soleil et nuages, mais 24 à 25 degrés, c'est déjà mieux. Et puis, on a une goutte froide qui s'installe hein, également sur l'océan pour dimanche et même lundi, et a priori on part sur du 26 à 29 degrés, donc ça va remonter un petit peu au niveau du thermomètre.
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0: Ok, KO et Superbus.
1: Bonne journée.
0: J'étais heureux de partager avec vous ce 7h midi bien passé depuis lundi. On remet ça la semaine prochaine. Thierry est toujours en vacances et puis qu'il en profite bien. Midi et demi, le retour de l'info évidemment avec Emmanuel. Je vois Jérémy Frérot, Madonna avec Sabrina Carpenter, Daniel Potter. Et tout de suite, bien voici Lola pour la météo des plages. À lundi.
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3: On commence par Saint-Hilaire de Rié. Seulement la plage de Rié sera ouverte au public aujourd'hui car il y a les feux de l'océan prévus ce soir. À savoir que la température était à 21 ce matin et diminuera au cours de la journée à cause du vent. À Saint-Jean-de-Mont, l'air est à 21, l'eau à 19, il y a de légères vagues. On part ensuite à Fromentine, quelques nuages mais toujours une bonne visibilité. L'eau sera à 21, 22 degrés dans l'après-midi et l'air à 24 maximum. Direction Notre-Dame-de-Mont, le temps sera couvert. 22 degrés dans l'air et 22 aussi dans l'eau. Concernant les marées, la mer a été haute à 11h06 avec un coefficient de 30 et sera basse à 18h11. Pour finir, on note que la flamme est verte sur toutes vos plages.
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7: 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Bon, maintenant je vous ai tout dit, il ne me reste plus qu'à replonger.
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0: À la une, sur la route qui relie Noirmoutier au continent, ils entretiennent le passage du Gois. Vendée, Loire-Atlantique, profitant de la canicule, des cambrioleurs ont fait des dizaines de victimes.
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0: Jérémy Frérot à l'instant sur Nov. On écoutera Charlie XCX et puis ce sera les rendez-vous de l'été. Il est 12h30, voici les infos. Et c'est avec Emmanuel Achard. Bonjour Emmanuel.
1: Bonjour Lola, bonjour à toutes et à tous. Dans l'actu, beaucoup de secteurs impactés par la sécheresse. Reportage sur France 3, Pays de la Loire, avec des producteurs de pommes inquiets en Loire-Atlantique avec cet été caniculaire très sec. Ils ont perdu en moyenne 30% de leur exploitation. Les représentants de la filière demandent de pouvoir capter les eaux hivernales pour faire face à ces épisodes qui s'annoncent de plus en plus nombreux selon France 3.
0: Jugement attendu pour un chauffeur routier après un accident.

0: Mettre à vélo pour rendre hommage à un frère d'armes.
1: C'est le défi Ride for Fred que se sont lancés 4 infirmiers militaires pour honorer la mémoire d'un infirmier commando décédé il y a 20 ans en Afghanistan. Frédéric Paré, Benoît, Olivier, Guillaume, Julien sont partis de Brest mardi. Ils doivent rejoindre Marseille mardi prochain. Le parcours passe par plusieurs villes où était affecté le défunt Frédéric. Donc mercredi, les cyclistes ont achevé leur étape à Notre-Dame-de-Mont. Baptiste Pinson y était. Reportage à réécouter sur le site et l'appli de Nov. Le défi permet aussi de collecter des fonds pour le centre d'études et de recherche sur l'appareillage des invalides. La cagnotte est à retrouver sur le site de l'asso Ride for Fred ou sur Hello Asso. Également en ligne, reportage de Timéo Duranto. Hier, c'était le dernier des 4 jeudis de la foire à l'ancienne organisée par autrefois Chaland. Au programme Ancien Métier, Tradition, belle ambiance aussi à retrouver.
0: Du sport ce week-end.
1: Et déjà ce soir, du volley. Match amical entre la France et la Belgique en Vendée. À 20h15 au Vendespace, les Bleus, double champion olympique, lancent la préparation à l'Euro qui aura lieu dès le 9 septembre. Premier match France-Suisse le 10. À noter que l'Euro féminin s'ouvre aujourd'hui. Les Françaises affrontent la Slovaquie à partir de 13h. En foot, match nul hier soir en Ligue 3 pour La Roche face à Cannes, 1-1. Demain, on va suivre le FC Chaland. Dernier match de préparation à 17h à Guérande face au TA Rennes. Le championnat de N2 s'ouvre samedi prochain à Laval. Et puis lundi, on va recevoir dans les rendez-vous de l'été le nouveau coach de Chaland, Jérémy Charnot. Enfin, en basket, le VCB joue ce week-end à Tours.
0: Dans le reste de l'actualité.
1: Météo France a donc placé la Corse, le Var, les Alpes-Maritimes en vigilance orange aujourd'hui pour des orages, avec des prévisions d'un passage orageux marqué, de violentes rafales en Corse. Dès hier, dans le sud, beaucoup d'animations ont été annulées en raison des très fortes pluies tombées dans la nuit. Dans les Alpes-Maritimes et dans le Var, plusieurs communes ont fermé ce matin leurs plages, dont Antibes, Jean-les-Pins, Sanary-sur-Mer. Un important incendie s'est déclaré la nuit dernière à Tussis, en Suisse, avec un bâtiment abritant un restaurant et des appartements entièrement incendié. 5 personnes sont portées disparues, 8 blessées, dont 2 grièvement. Et puis après sa sortie extravéhiculaire écourtée mardi, l'astronaute française Sophie Adenau retournera hors de la station internationale, terminer l'installation d'une antenne de communication avec la Terre mardi prochain, annoncé la NASA, et ce pour 6h30.
0: Merci, voici le rappel de la météo sur Nov.
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0: On attend quelques nuages dans l'après-midi avec du soleil. Les températures baissent enfin. 23 degrés ressenti 26. Concernant la marée, la mer était haute à 11h06 avec un coefficient de 30 et se rabasse à 18h11. Demain, on prévoit un ciel voilé avec 25 degrés. Dans 3 minutes, Emmanuel, vous accueillez le groupe Rue de la Forge.
1: Qui sera justement demain à Fromentine devant l'Estacade pour un grand concert de l'été. Et on reçoit le chanteur et le batteur Jérôme et Gaëlan.
0: Juste avant, on écoute Charlie XCX.

0: À l'instant sur Neuf, c'était Charlie XCX. Jusqu'à 13h, les rendez-vous de l'été. Emmanuel, vous accueillez le groupe Rue de la Forge.
1: Oui, Lola, grand concert de l'été. C'est le nom donné par la barre de Montfromentine pour la soirée demain soir, direction l'Estacade. Coucher de soleil fabuleux et énergie pure avec le groupe Rue de la Forge. Ils sont 5 sur scène. 2 aujourd'hui à l'antenne, le chanteur, le batteur. Bonjour Jérôme, bonjour Gaëlane.
2: Salut Neuf FM, bonjour Emmanuel.
1: Et ravi de vous recevoir. C'est pas une première hein, sur Neuf. On vous a déjà reçu, notamment Jérôme, en 2022. Pour un rock d'hiver, vous étiez vraiment en tête d'affiche à la Bardement en 2024 pour la sortie du deuxième album Jamais Vaincu, et on vous retrouve avec beaucoup de plaisir, avec toujours la même énergie, toujours la même passion sur scène, notamment demain soir.
2: Bah écoute, c'est réciproque, on est très content de revenir dans vos locaux. On voit que vous avez été upgradé entre deux
1: hein. Ça a changé hein.
2: Ah, c'est magnifique vos locaux là, à Chaland là.
1: Ouais. C'est même, on est ravis de vous recevoir de te recevoir dans cette émission, dans ce beau studio, avec cette énergie et une alliance assez, alors pas inédite, mais assez singulière quand même. Le rap, le métal, quand même en premier, et puis les sonorités celtes. Ça, c'est l'ADN de Rue de la Forge.
2: Ouais, c'est ça. Depuis le départ du groupe, on s'est dit, on s'interdit rien musicalement. On vient tous les 5 d'horizons musicaux différents, et on a dit que chacun ramène ses ingrédients. On met tout ça dans une cocotte minute, et puis dans la forge plutôt, et puis on voit ce qu'il en sort.
1: Et voilà. On est dans la fusion.
2: Exactement.
1: C'est le mot aussi, c'est le terme pour caractériser votre musique.
2: Ouais, c'est complètement ça, c'est de la fusion. Ouais.
3: Tout à fait, la fusion celtique. Non, mais c'est ça, je confirme.
1: Le groupe, il a 6 ans, hein, parce que vous êtes né en 2019, toujours vendéen, une grande partie du groupe.
2: Oui, l'essentiel du groupe vit toujours en Vendée, aux alentours de Chaland, pour résumer. Et puis, il y en a certains qui sont un petit peu éloignés, mais bon, voilà.
1: Vers des volcans.
2: On les fouette et ils reviennent au galop.
1: On peut rappeler quand même l'histoire du groupe, donc c'est presque cinq frères, vous me disiez. Hein.
2: Ouais, c'est complètement ça. On s'est vraiment trouvé tous les 5. On a des différences d'âge dans le groupe, des différences d'évolution, de caractère, de tout ça. Et il se trouve que tous les 5, on n'a que des sœurs.
1: D'accord.
2: Et on a tous été en manque d'un frère.
1: D'accord.
2: Et tous les 5, on s'est trouvés. Et... Non, mais vraiment, en plus, tous les 5, on le pense, c'est comme ça, c'est le dessin qui nous a réunis. Pourtant, sur le papier, c'était vraiment pas gagné, quoi.
1: Pourquoi ? Parce qu'il y avait vraiment des univers très différents.
2: Ah oui, moi, je viens d'une cité de Lyon. J'ai grandi ensuite en banlieue parisienne. Je suis arrivé en Vendée pour élever mes enfants. Gaëlle est du sud-ouest.
3: C'est ça, dans le sud-ouest, du côté d'Agen. Donc, il y a tous d'un peu, sauf Mathieu, Guillaume et Kylian, qui sont vraiment. Eux de ce coin-là.
2: Ouais. Sinon, et puis on écoute tous des choses différentes musicalement. Ah oui. On a des différences d'âge importantes dans le groupe.
1: Entre quel âge et quel âge pour dire.
2: Ça, c'est pas bien de demander.
1: Si je demande, si ça fait 2 fois que vous en parlez.
3: Il y a une fourchette de 15 ans d'écart, 20 ans max, quoi.
2: C'est ça. Mais on les fait pas, c'est pour ça.
3: Non, voilà.
1: Et comment vous êtes connus alors les 5?
2: En fait, c'est la rencontre de Mathieu c'est la rencontre que j'ai faite avec Mathieu parce que je travaillais pour aider des amis qui sont dans le cinéma, donc rien à voir. Et sur un projet de long métrage, on cherchait un compositeur. Et il se trouve que je suis tombé sur le blog de Mathieu qui composait des musiques de films et qui avait des choses hyper intéressantes à proposer. Et j'ai vu qu'il habitait juste à côté de chez moi. Je l'ai contacté. Et, au début, on s'est rencontrés pour ça. Et puis je lui ai dit, écoute, à côté de ça, à côté de ce projet, je viens de remonter un groupe de musique, j'ai envie de faire de la fusion. Moi, je viens du rap, mais j'ai envie de travailler avec des gens qui viennent plutôt d'un univers rock, metal. Est-ce que ça te branche? Et ça a commencé comme ça. Et le projet est né Chemin des Forges à Salertaine. Et voilà, on a changé juste chemin.
1: Rue.
2: Ça faisait pas ouf.
1: Et ce soir,
2: on a pris Rue de la Forge.
1: Voilà. Rue de la Forge. Et Gaëlane, par exemple, comment vous êtes rencontrés?
3: Alors moi, je suis arrivé dans le projet parce que je connaissais Mathieu aussi. Mathieu, je le connaissais de Hellfest en 2014, on s'était rencontrés au Hellfest. Et de fil en aiguille, on est devenus très amis. Et puis j'ai commencé à le voir tous les ans parce que moi, je voyageais un peu.
2: Les compagnons du devoir.
3: Voilà.
1: Ah, d'accord.
3: Je voyageais un peu sur le Tour de France. Donc du coup, je le revoyais un peu tous les ans. Et un jour, il me dit, tiens, j'ai un groupe qui s'appelle Rue de la Forge. Et puis notre batteur va peut-être partir, etc. Donc j'ai commencé à prendre les parties. Et puis c'est venu comme ça.
1: Ça fait combien de temps dans le groupe alors, Gaëlane ?
3: Moi, depuis 2000. Alors officiellement, depuis 2022.
1: D'accord.
3: J'ai fait mon premier concert en 2021 pour remplacer l'ancien batteur, et sinon depuis mars 2022.
1: Voilà. Et donc en 6 ans, en tout cas Rue de la Forge, c'est 2 albums.
2: Ouais.
1: Ogma, Jamais Vaincu, Jamais 203.
2: Exactement, on sort tout juste des studios de Sébastien Camille, qui est une référence internationale en tant qu'ingé son dans le métal. Le troisième album est résolument plus métal que les deux précédents. C'était une volonté de nous cinq. Et on a voulu casser la tirelire et aller s'offrir un grand studio.
1: Super.
2: Pour la première fois, parce que les deux premiers, le son a été fait plus ou moins à la maison. Et là, on avait vraiment envie d'upgrader la production. Et donc on a fait appel au service de Sébastien Camille. On en sort tout juste là. On va recevoir là tout à l'heure les deux derniers morceaux mixés du troisième album, qui s'appellera, et là c'est une exclusivité Nove FM.
1: Merci.
2: Il s'appellera Le Dernier Rempart.
1: Le Dernier Rempart.
2: Voilà.
1: Plus métal, un peu rap encore toujours quand même.
2: Bah toujours.
1: Ça on peut pas changer.
2: Ouais,
1: hein.
2: Ouais.
1: Un peu de celt aussi.
2: Toujours.
1: Avec des belles références. Je crois il y a une belle chanson, une super référence, Ode à la femme.
2: C'est ça. Bah c'est d'ailleurs le titre que vous allez découvrir pour la première fois. On va le jouer demain à Fromentine. Le morceau s'appelle Disablo, et donc pour la petite histoire, parce que Disablo ça parle pas à grand monde, c'était une fête celte qui honorait la femme une fois par an, enfin les femmes pardon, c'était l'équivalent de la journée de la femme mais à l'époque des Celtes, et il y avait déjà l'égalité homme-femme à l'époque des Celtes, et ça c'est des choses qui nous tiennent à cœur dans notre façon d'être au quotidien, et on avait envie de rendre hommage à notre façon. Et on trouvait que d'expliquer aux gens que historiquement il y avait cette fête qui s'appelle Disablo, et d'en faire une chanson, on trouvait ça cool.
1: Donc c'est la première demain soir.
3: Ouais, tout à fait. Et non seulement vous pourrez l'entendre, mais vous pourrez aussi participer au clip, puisque du coup demain on va en profiter pour le clipper à Fromentine.
2: Tout à fait.
3: Voilà, c'est un clip live.
2: On va prendre des images demain qui seront dans le clip live.
1: Donc on se lâche demain. C'est un peu l'idée, hein. S'il vous plaît, ne restez pas assis dans votre coin. C'est impossible d'ailleurs.
2: Ouais.
1: Parce que voilà, c'est quand même sur scène que le groupe s'exprime le mieux.
2: Oui, bah, en vrai, on va en studio, on sort des nouveaux morceaux uniquement pour pouvoir les jouer sur scène. C'est juste ça le prétexte, parce que c'est vraiment là qu'on a envie d'être, tous les cinq. C'est là où l'alchimie opère.
1: On vous a vu à la Barre de Moire au Diver, on vous a vu dans plein de salles, dans plein de scènes, festivals, le Ferrailleur à Nantes évidemment, ou Hellfest, ça c'est le Graal, le Hellfest.
2: Ouais. Bah, c'était bien en 2023, donc sur la Hellstage, c'était la scène émergente, et on croise les doigts, on touche du bois et mettez des cierges partout, et souhaitez-nous d'être en 2027 sur une grande scène au Hellfest.
1: Oh, bah, on vous le souhaite.
2: On aimerait vraiment très
1: bon,
2: fort.
1: On va tous croiser les doigts évidemment, pour vous ce serait super. Alors, quand je parle de Graal, évidemment, référence celtique, et pour vous, ça a toujours été le cas. Comment c'est venu aussi cette passion là pour cet univers?
3: Alors c'est plus aller chercher du côté de Mathieu, ça qui a grandi avec beaucoup de par ses parents, beaucoup de références celtiques, etc., de musique symphonique, et du coup tout ce côté celtique, et plus du côté de Mathieu qui n'est pas là aujourd'hui, que je remplace.
1: Mais il a une bonne excuse, je crois.
2: Ouais, exactement. Il a une bonne excuse parce que il faisait partie du plateau technique de Robbie Williams hier soir, donc au VNB Fest. Donc c'est pour ça qu'il est en retard. Maintenant, bon. Après c'est vrai que le trait d'union celtique a parlé à tous les membres du groupe. Puisque comme on le disait, on vient tous d'univers différents. Autant Mathieu, il écoute pas du tout de rap. Moi, j'écoute très peu de métal en réalité.
3: Tu écoutais.
2: Par contre, ouais, je me soigne. Mais par contre, la musique celtique, tout le monde aime ça dans le groupe, et c'est ce qui fait vraiment le lien.
1: Alors, qui compose, qui écrit les paroles?
2: Alors Mathieu est le compositeur quasi exclusif, à part les solos de guitare, etc. Où ça, c'est vraiment les guitaristes qui font. Et puis Gaëlan, bien sûr, à la batterie, a son mot à dire sur certaines parties, bien sûr. Et par contre, moi, j'écris tous les textes, sauf parfois quelques refrains qui sont écrits tous ensemble, parce que je suis pas très bon pour les refrains.
3: Alors je me permets.
1: Ouais,
3: c'est que Mathieu compose tous les morceaux, les grosses parties des morceaux, et souvent après voilà, il présente à tout le monde, et les guitaristes rajoutent peut-être deux fois, ils proposent des petits changements, mais voilà, c'est Mathieu qui compose l'intégralité des morceaux, et nous on vient apporter un petit peu, on saupoudre, on un peu d'assaisonnement.
1: Excuse-moi, je vous ai coupé.
3: Non, pardon, c'est moi.
1: Le mieux c'est de vous écouter. Alors, et donc 2024, vous étiez déjà là, Gaëlan, donc quand on va écouter le morceau Pavillon Rouge, vous assez bien vous la batterie.
2: Tout à fait,
3: tout à fait.
1: Et c'est avec un invité, hein, Romain Ranger.
2: Ouais, c'est des potes de Toulouse qu'on a rencontrés sur scène, ils font du punk pirate et on les trouve très drôles. Et donc on a fait un featuring avec eux, ce groupe s'appelle Barbarorum, et donc là c'est Pavillon Rouge, Barbarorum et Rue de la Forge.
1: À tout de suite.

0: Jusqu'au bout, rue de la Forge, c'est demain soir, grand concert gratuit à Fromentine. On l'a entendu, on va pas rester assis nulle part, hein. Dès 21h, on va à l'Estacade, avec d'abord un homme orchestre, je le précise, il s'appelle, j'ai pas noté son nom.
1: Philippe Ménard.
0: Merci, Philippe Ménard. Ça fait 20 ans qu'il est homme orchestre, il vient avec tous ses instruments. C'est et une ambiance, vous le connaissez?
1: De nom, mais on l'a jamais rencontré, mais ça a l'air très sympa.
0: Ambiance, ouais. Blues rock.
1: Ouais.
0: Et puis après, c'est donc le groupe avec Jérôme au chant, Gaëlan à la batterie. Moi, je suis allée ce matin sur votre site, on voit tout de suite des images de concerts, ça saute partout, sur la scène.
1: C'est l'idée.
0: Gaëlan, c'est un peu plus compliqué que les autres.
2: Oui, je suis le seul qui garde les pieds sur terre, c'est pour ça.
0: Voilà, tout le monde saute, guitare, violon, percussion. On vous retrouve d'ailleurs avec plein d'instruments. Et puis, alors, dans le public, c'est pareil, c'est une énergie folle que vous communiquez.
1: Ah ben, c'est vraiment ce qu'on essaye de faire, en tout cas, et le public, pour l'instant, nous le rend bien, et c'est une adrénaline incroyable d'être sur scène et de voir les gens faire des pogos, des slams, un wall of death, un circle pit, tout ça, c'est des danses un petit peu particulières.
0: On n'est pas tout, là.
1: Ouais. Ben, le wall of death, c'est quand vous ouvrez le public en deux,
0: ouais.
1: Et que vous, au go de départ, vous leur demandez de se rentrer dedans.
0: Donc ça, c'est vous qui l'initiez, en
1: ouais,
0: fait.
1: C'est
0: hein.
1: Nous qui, ouais, c'est en général moi qui l'initie, et c'est absolument incroyable à vivre quand t'es sur scène et que tu te prends pour Moïse pendant deux secondes.
0: Bah, c'était ma question, comment on le vit ça sur scène?
1: Bah, c'est ça, c'est des frissons, quoi.
0: Wall of Dance, le pogo, il en aura aussi.
1: Oui.
0: Donc il y en a certains, on va peut-être s'éloigner pour pas trop le vivre.
1: Ouais, en général, les gens sont bienveillants.
0: Ouais.
1: C'est inversement proportionnel au look des gens, la gentillesse des gens.
0: Ouais.
1: On voit des gros nounours qui ont des looks pas possibles, mais si vous faites tomber votre portefeuille, il va vous le ramasser. Il va dire, monsieur, vous avez fait tomber ça. Vraiment, c'est des gens comme ça dans le métal. Et moi, c'est ce que je suis venu chercher dans cette musique, que je retrouvais peut-être moins dans le rap à l'époque.
0: Voilà. Et on va retrouver demain des passionnés, des fans du groupe, plein de vacanciers aussi, des habitants qui vous ont jamais entendu.
1: Ça va être grand public demain.
0: Et ça, c'est un bonheur aussi pour vous. Hein.
1: Nous, on adore ça. On adore aller convaincre des gens qui, sur le papier, sont pas du tout des clients.
0: Donc habitués au festival d'été, etc.
1: Ouais,
0: après, on vient vous voir. Comment ça se passe?
1: En général, on a un merchandising après, les gens qui veulent venir nous rencontrer et tout, on est super contents, hein, bien sûr.
2: Je me rappelle, on avait fait un festival d'été à Bretignolles-sur-Mer, on avait fait le Bière sur Zic. C'est une des fois où on a, enfin moi en tout cas, où j'avais été vraiment, où j'avais eu l'estomac en feu avant de monter sur scène, que j'avais vu le monde qui était là, c'était assez impressionnant, il devait y avoir 2000 personnes, ça faisait peur. Et les gens, même s'ils ne sont pas de cet horizon-là, viennent à la fin dire bonjour, acheter des CD, etc. Enfin, juste.
1: Soutenir la cause.
2: Ouais, c'est ça, serrer la main, même ils sont contents, ils disent c'était trop bien, enfin ça fait toujours plaisir.
0: Aucune limite dans les festivals d'été, et c'est sympa effectivement de vous découvrir. Pas de frontières, ça fait du bien. Idem dans votre musique, hein, puisqu'on l'a vu, je garde un petit peu de temps pour écouter un autre titre que moi j'ai beaucoup aimé en préparant l'émission. Enregistré Guillaume Fortino. Alors ça tombe bien,
1: ouais.
0: Guillaume, on l'a eu plusieurs fois à l'antenne cet été, hein, avec notamment son nouveau spectacle, Jeanne de Belleville, qui était au festival de l'Île Chauvet.
1: Ouais.
0: J'aurais jamais imaginé Guillaume Fortino et Rue de la Forge ensemble. Hein.
1: Les frontières sont là pour être cassées par moments, en tout cas artistiquement. Guillaume, c'est quelqu'un qu'on apprécie beaucoup humainement et artistiquement, même si ce qu'il fait, c'est très différent de nous. On avait besoin d'une voix de cette typologie-là, et lui, il a tout ce qu'il faut pour incarner le refrain que vous allez entendre après dans Mea Ouya. Et puis c'est quelqu'un qu'on a rencontré via le théâtre de Fromentine, d'ailleurs. Sa fille et ma fille ont fait du théâtre ensemble.
0: D'accord.
1: On a sympathisé, et puis ça fait un petit moment déjà qu'on se connaît. Et il continue de collaborer d'ailleurs avec Mathieu, ils font des arrangements ensemble sur ses projets à lui. Donc c'est quelqu'un qui est proche du groupe, en fait.
0: Et ça donne effectivement un super son, ça s'appelle Mea Ouya.

0: J'aime pas parler dessus, mais on va parler sur la fin quand même. Qu'est-ce que c'est beau.
1: Merci beaucoup.
0: C'est un titre à retrouver. Vous le trouvez sur l'album, l'avant-dernier album maintenant.
1: Sont jamais vaincus.
0: Hein. Sont jamais vaincus et sur YouTube. Merci beaucoup, Rue de la Forge. Ben, je vous souhaite un super concert demain soir à Fromentine, à l'Estacade.
1: Merci pour la force, 9 FM.
0: Merci à vous. Beaucoup. Et puis on se retrouve à la fin de l'année.
1: Ça roule.
0: Pour le nouvel album.
1: Avec grand plaisir.
0: On donne pas de date, mais ce sera vers la fin de l'année.
1: Allez, on fait ça.
0: Merci à vous.
1: Ciao tout le monde.
2: Merci. Merci. On se retrouve lundi, Emmanuel, pour une nouvelle semaine. Bon week-end. Tout de suite, les infos avec François Germain.

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1: Bonjour à tous. Des records mensuels de pluie battus dans le sud de la France. Après de forts orages la nuit dernière, les dernières 24 heures ont été les plus pluvieuses jamais enregistrées pour un mois d'août dans de nombreuses communes. Par exemple, dans la Drôme, à Puy-Saint-Martin, le précédent record datant de 1992 a été battu. Il n'y a désormais plus aucun département en vigilance orange. Il ne veut pas que Patrick Bruel vienne chanter dans sa ville. Le maire de Chartres s'oppose à la venue du chanteur début octobre, alors que Patrick Bruel est visé par une trentaine de plaintes pour viol et tentative de viol. L'élu en appelle à la responsabilité de chacun. Il craint des troubles à l'ordre public. Édouard Philippe, à Mayotte, le candidat Horizon à la présidentielle, promet de durcir le droit du sol dans l'archipel. Il dit vouloir fermer totalement les vannes de l'immigration dans le territoire s'il est élu l'an prochain. L'ancien Premier ministre propose également la création d'un centre de retour français en Afrique de l'Est, destiné à faciliter l'éloignement d'étrangers en situation irrégulière. L'alerte d'experts météo britanniques. Ils redoutent la puissance d'El Niño, qui pourrait devenir l'épisode climatique le plus puissant enregistré depuis des siècles. El Niño est provoqué par des températures océaniques exceptionnellement élevées dans le Pacifique et revient tous les 2 à 7 ans, renforcé par le réchauffement climatique. Il provoque des climats extrêmes avec des inondations, des sécheresses et des saisons atypiques. Selon ces experts, El Niño pourrait faire de 2027 l'année la plus chaude jamais enregistrée. Du monde sur les routes aujourd'hui, alors que de plus en plus de Français rentrent de vacances. Bison futé voire rouge dans le sens des retours sur la moitié sud et la Nouvelle-Aquitaine. Demain, c'est toute la moitié ouest qui sera classée en rouge. Prudence et patience au volant. Et puis, le début du championnat d'Europe de volley féminin. Les Françaises jouent cet après-midi leur premier match de la compétition face à la Slovaquie. Un an après leur 8e place au mondial, les tricolores veulent au moins accéder au quart de finale. Voilà pour l'essentiel de l'info. Excellent après-midi.
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1: On commence par Saint-Hilaire-de-Riez. Seulement la plage de Riez sera ouverte au public aujourd'hui car il y a les feux de l'océan prévus ce soir. À savoir que la température était à 21 ce matin et diminuera au cours de la journée à cause du vent. À Saint-Jean-de-Mont, l'air est à 21, l'eau à 19. Il y a de légères vagues. On part ensuite à Fromentine. Quelques nuages mais toujours une bonne visibilité. L'eau sera à 21, 22 degrés dans l'après-midi et l'air à 24 maximum. Direction Notre-Dame-de-Mont, le temps sera couvert. 22 degrés dans l'air et 22 aussi dans l'eau. Concernant les marées, la mer a été haute à 11h06 avec un coefficient de 30 et sera basse à 18h11. Pour finir, on note que la flamme est verte sur toutes vos plages.
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1: Bonjour à tous, Édouard Philippe à Mayotte. Le candidat à la présidentielle entame sa visite. L'ancien Premier ministre plaide pour la reprise en main du contrôle de l'immigration sur l'archipel. Avec l'interruption pendant le prochain quinquennat des demandes d'asile et du regroupement familial, il souhaite également que les services de police et de gendarmerie bénéficient de moyens supplémentaires. Autre candidat à la présidentielle, Gabriel Attal, une nouvelle fois ciblé par des opérations de désinformation pro-russe. Il s'agit de la quatrième fois depuis le début du mois. Des faux reportages et des fausses unes de presse le ciblant ont été diffusées sur les réseaux sociaux. Gabriel Attal a déposé plainte. Le parquet de Paris a annoncé avoir ouvert une enquête. Les obsèques de François Patria auront lieu mardi prochain en présence d'Emmanuel Macron. Le sénateur de Côte d'Or est mort cette semaine des suites d'un grave accident de vélo. Il faisait partie des premiers à soutenir Emmanuel Macron il y a 10 ans. Plusieurs membres du gouvernement devraient également être sur place. Plus de 40 000 préservatifs non conformes ont été vendus en France ces derniers mois. C'est l'alerte de la répression des fraudes. Une trentaine de références vendues en ligne et en pharmacie sont susceptibles d'entraîner des grossesses non désirées ou des infections sexuellement transmissibles. Les produits sont dépourvus d'un marquage CE et pour la plupart d'un emballage en langue française. L'épidémie d'Ebola en République démocratique du Congo inquiète l'ONU qui déplore une épidémie qui progresse de façon exponentielle. Le virus a fait plus de 2500 morts dans le pays. L'épidémie a dépassé en seulement 3 mois celle qui avait touché le pays entre 2018 et 2020. Elle s'intensifie et s'étend plus vite que les efforts déployés dans toute la région. La zone touchée couvre désormais une superficie supérieure à celle de la France. Et puis, une nouvelle sortie dans l'espace pour Sophie Adonneau. L'astronaute française sortira à nouveau de la Station Spatiale Internationale mardi pour achever la mission qu'elle n'a pas pu terminer cette semaine, le remplacement d'une antenne de communication. Une mission à 400 km au-dessus de la Terre. Voilà pour l'essentiel de l'info. Passez une excellente après-midi.
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3: À la une, sur la route qui relie Noirmoutier au continent, ils entretiennent le passage du Gois. Vendée, Loire-Atlantique, profitant de la canicule, des cambrioleurs ont fait des dizaines de victimes.
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1: Ce vendredi, direction Noirmoutier en Lille, profitez de la braderie des commerçants avec l'asso local et en prime, un vide-grenier aujourd'hui. On a également la braderie de l'association M Saint-Jean à Saint-Jean-de-Mont toute la journée en centre-ville avec une exposition de véhicules, des concerts dans l'après-midi, une scène place Jean-Yol et une autre place Ernest Guérin. Retrouvez au Salorge jusqu'au 25 août l'exposition Noirmoutier dans tous ses états avec un architecte et peintre, Michael Hébert. On retrouve aussi la microfolie au musée Émile Sandeau à Soulan aujourd'hui avec des outils, casques de réalité virtuelle, ateliers pédagogiques compris dans le billet du musée de Soulan. À Saint-Jean-de-Mont, ouvert tous les jours jusqu'au 31 août, Explora Park propose acrobranches et activités en plein air. On retrouve les concerts sous les branches. Demain, les Sgt Pepper, c'est quasi complet si ce n'est déjà fait. Événement avec le festival Out, avec la ville de Notre-Dame-de-Mont, son service culture, sa junior association et aujourd'hui encore des temps de sport, d'art de rue, de la musique et courses colorées ce soir. Venez dans l'après-midi à l'Esplanade de la Mer, tout est gratuit et ce soir elle est aussi gratuite, la course colorée. On vient en jaune si possible, échauffement à partir de 20h.

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1: Bonjour à tous. Après le piratage du site des impôts, le syndicat solidaire déplore le manque de ressources allouées à la sécurité et un système informatique vieillissant. La direction des finances publiques a confirmé deux intrusions survenues fin juin et fin juillet et ont abouti au vol de données concernant près de 700 000 particuliers et professionnels. Et si le gouvernement prolongeait la surtaxe sur les grandes entreprises, le scénario est sur la table pour le prochain budget, selon le journal Les Échos. Cette surtaxe sur les bénéfices des grandes entreprises concerne environ 300 sociétés et devrait rapporter plus de 7 milliards d'euros cette année. La forêt de Fontainebleau va progressivement rouvrir à partir de demain. C'est ce qu'annonce la préfecture après 6 semaines de fermeture du site suite à des incendies d'ampleur. Plus de 2000 hectares ont été ravagés, soit environ 10% du massif forestier. Le public pourra commencer à réinvestir les lieux dès demain matin. Les secteurs les plus touchés par les incendies resteront interdits d'accès. Des records mensuels de pluie battus dans le sud de la France après de forts orages la nuit dernière. Les dernières 24 heures ont été les plus pluvieuses jamais enregistrées pour un mois d'août dans de nombreuses communes. Dans la Drôme, à Puy-Saint-Martin, le précédent record datant de 1992 a été battu. Il n'y a désormais plus aucun département en vigilance orange. Il ne veut pas que Patrick Bruel vienne chanter dans sa ville. Le maire de Chartres s'oppose à la venue du chanteur début octobre. Alors que Patrick Bruel est visé par une trentaine de plaintes pour viol et tentative de viol, l'élu en appelle à la responsabilité de chacun et craint des troubles à l'ordre public. Et puis le foot, c'est reparti pour une nouvelle saison de Ligue 1. Le championnat reprend ce soir. Marseille reçoit Strasbourg à 20h45. Parmi les autres matchs à suivre ce week-end, Lens, Auxerre, Toulouse, Lyon, Le Havre, Monaco et Rennes, Paris Saint-Germain dimanche soir. Une affiche qui devait initialement se jouer chez le tenant du titre, mais la pelouse du Parc des Princes étant impraticable, c'est finalement chez les Bretons que la rencontre se disputera. C'est la fin de cette édition. Excellente journée.
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4: 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Bon, maintenant je vous ai tout dit, il ne me reste plus qu'à replonger.
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1: À Saint-Christophe de Ligneron, ciné plein air aujourd'hui avec Dragon, le film de 2025 sur écran géant. On vient dès 19h au complexe sportif du Rennais avec plaid, pique-nique. Et le film, ce sera à partir de 21h. C'est gratuit pour tous. Dernière soirée Sun-Océan à la base nautique de Saint-Jean-de-Mont aujourd'hui. On profite de l'apéro en terrasse et de musique avec le groupe Ambiance, Guinguette, pêle-mêle joyeux, de tubes de grands noms d'hier et d'aujourd'hui, de Bourvil à Renaud, de Maurice Chevalier à Johnny Indochine, en passant par Claudio Capéo, des yéyés et des stars des années 80. La braderie de l'assaut côte à côte de ce mois d'août s'ouvre ce vendredi et demain également. Ce sera à la Barre de Mont, 509 route du Pont Angelier, braderie de 9h30 à 18h pour une action solidaire envers Djibouti. À Chaland, l'assaut Tendance investit une nouvelle fois, comme en juillet, la place Aristide Briand. Ce sera demain en cœur de ville. Venez danser Tendance Latino de 18h à 22h avec des initiations, danse, bachata, kizomba. On peut danser la salsa, évidemment, c'est gratuit et très festif avant la reprise des cours en septembre. Grand concert de l'été à Fromentine demain, c'est à l'Estacade avec Rue de la Forge, entre métal, rap et sonorité celtique. En première partie, Philippe Ménard, homme orchestre.
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0: 16h, les infos avec François Germa. On écoutera Mark Ronson et Julien Lib.
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2: Bonjour à tous. Le principal suspect du meurtre de Sonia Bellina, mis en examen pour assassinat. Le corps de l'influenceuse avait été retrouvé la semaine dernière, partiellement calciné dans le Gard. Les investigations ont permis d'établir que le suspect a été en contact avec la victime peu de temps avant les faits, dans le cadre d'une rencontre sur un site d'escort girl. Une attaque à l'épée dans un lycée de Suède cet après-midi. Un homme s'est introduit dans l'établissement scolaire, a blessé plusieurs personnes avant d'être arrêté par la police, touché à la jambe par des tirs. Il a été placé en garde à vue. Plus de 40 000 préservatifs non conformes ont été vendus en France ces derniers mois. L'alerte de la répression des fraudes. Une trentaine de références vendues en ligne et en pharmacie sont susceptibles d'entraîner des grossesses non désirées ou des infections sexuellement transmissibles. Les produits sont dépourvus d'un marquage CE et pour la plupart d'un emballage en langue française. Édouard Philippe à Mayotte, le candidat à la présidentielle, en visite. L'ancien Premier ministre plaide pour la reprise en main du contrôle de l'immigration sur l'archipel, avec l'interruption pendant le prochain quinquennat des demandes d'asile et du regroupement familial. Il souhaite également que les services de police et de gendarmerie bénéficient de moyens supplémentaires. Lors de la rentrée pour le gouvernement, le premier conseil des ministres se tiendra lundi matin autour d'Emmanuel Macron. Après un été marqué par les canicules à répétition et les incendies d'ampleur, l'occasion pour Sébastien Lecornu d'esquisser une ébauche de budget pour l'an prochain. Du monde sur les routes aujourd'hui, alors que de plus en plus de Français rentrent de vacances. Bison futé voit rouge dans le sens des retours sur la moitié sud de la Nouvelle-Aquitaine. Demain, c'est toute la moitié ouest qui sera classée en rouge. Prudence et patience au volant. Et puis, le début de l'Euro féminin de volley en Suède et les débuts réussis de l'équipe de France avec une victoire face à la Slovaquie cet après-midi, 3-7-0. Les Bleus joueront leur deuxième match de la compétition dimanche face à la Croatie. Voilà pour l'essentiel de l'info. Excellente journée.

0: sur Nov, c'était Julien Lib.
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0: Bonjour à toutes et tous, j'espère que vous allez bien. On passe cette fin d'après-midi ensemble et bientôt le week-end. Ce soir, Baptiste appellera le groupe Ambiance Guinguette pour la dernière soirée Seine-Océan à la base nautique de Saint-Jean-de-Mont. La soirée est à partir de 19h, donc à ne pas louper. De notre côté, on écoute Sébastien Tellier avec Juliette Armanet et The Script.

0: sur Nov, Sébastien Tellier avec Juliette Armanet.
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0: Sortez vos agendas, vous avez jusqu'à mardi une exposition Noirmoutier dans tous ses états par l'architecte et peintre Michael Hébert. Il présente des paysages côtiers qui brisent les codes en mêlant différents genres. Le trait précis du carnet de voyage est l'imaginaire qui permet d'offrir une nouvelle perspective. C'est de 10h à 18h au centre culturel des Salorges et l'entrée est libre. De notre côté, This Is et Francis on my mind.
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0: C'était Francis on my mind.
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0: Tout de suite, le bloc Nord d'Emmanuel avec les idées sorties dans le Nord-Ouest Vendée. Juste après, on écoute Angèle, le nouveau essai Dis-le et puis Tovélo avec Stromae.
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2: Ce week-end, stage céramique à Noirmoutier avec le Harang Conserverie d'artisans et créateurs au parc d'activité La Salorge. Venez fabriquer vos céramiques et apprendre beaucoup de méthodes, modelage, colombin, estampage, empreinte, etc. C'est 60 euros la journée, 58 pour les adhérents d'Harang. C'est de 10h à 13h et de 14h30 à 17h30. Info par mail, leharang.noirmoutier@gmail.com. 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Fête de la moule dimanche à la Guérinière, direction la place des Lauriers à 20h, repas festif avec la Guernérine et animation musicale de l'orchestre Cocktail. Vide-grenier dimanche avec l'assaut de jumelage France-Écosse de Notre-Dame-de-Mont. Ce sera sur le parking du Remblai de la plage centrale près du pôle nautique avec aussi des rafraîchissements, sandwichs, gâteaux et crêpes présents. Et un peu en avance sur la semaine prochaine, 118 associations présentes au forum de la ville de Chaland avec ses services, avec Chalangois Communauté. Ils vont tous présenter leurs activités. C'est le 6e forum des assos, samedi 29, salle Louis Claudreau. On vient évidemment d'entrée libre de 10h à 17h30. La ville en profitera pour mettre en lumière l'école municipale des sports dédiée aux enfants de 5 à 8 ans, avec aussi une offre jeunesse 3-17 ans, une offre culturelle, une saison culturelle, médiathèque, conservatoire de musique, la Maison des Arts, et pourquoi pas aussi profiter du programme de l'espace partage, imaginé à la fois pour famille et seniors.
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0: Angèle, dis-le, vous êtes sur Nov.
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0: Ce soir, un chouette événement à ne pas manquer, c'est le cinéma en plein air de Saint-Christophe-du-Ligneron. Et c'est le film Dragon qui sera projeté. Rendez-vous donc à 19h pour un pique-nique sous le coucher du soleil et à 21h pour la diffusion. Et c'est au complexe sportif du Rennais. Dans le prochain quart d'heure, Jacques Savoretti avec Mika, Louisa avec Jetlag et Ed Sheeran. C'est maintenant.

0: Jacques Savoretti avec Mika, vous êtes sur Nov. Il sonne 17h, les infos avec François Germa, on écoutera Gims et The Baossa.
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2: Bonsoir à tous. Des nouveaux éléments dans l'enquête sur le meurtre de Sonia Belina. Une dizaine de jours après la découverte du corps de l'influenceuse partiellement calcinée dans le Gard, un suspect a été mis en examen pour assassinat. Les investigations ont permis d'établir que le suspect a été en contact avec la victime peu de temps avant les faits, dans le cadre d'une rencontre sur un site d'escort girl. Après le piratage du site des impôts, le syndicat solidaire déplore le manque de ressources allouées à la sécurité et un système informatique vieillissant. La direction des finances publiques a confirmé deux intrusions survenues fin juin et fin juillet, ayant abouti au vol de données concernant près de 700 000 particuliers et professionnels. Et si le gouvernement prolongeait la surtaxe sur les grandes entreprises? Le scénario est sur la table pour le prochain budget, selon le journal Les Échos. Cette surtaxe sur les bénéfices des grandes entreprises concerne environ 300 sociétés et devrait rapporter plus de 7 milliards d'euros cette année. La forêt de Fontainebleau va progressivement rouvrir à partir de demain. C'est ce qu'annonce la préfecture après 6 semaines de fermeture du site suite à des incendies d'ampleur. Plus de 2000 hectares ont été ravagés, soit environ 10% du massif forestier. Le public pourra commencer à réinvestir les lieux dès demain matin. Les secteurs les plus touchés par les incendies resteront interdits d'accès. L'épidémie d'Ebola en République démocratique du Congo inquiète l'ONU, qui déplore une épidémie qui progresse de façon exponentielle. Le virus a fait plus de 2500 morts dans le pays. L'épidémie a dépassé en seulement 3 mois celle qui avait touché le pays entre 2018 et 2020. Elle s'intensifie et s'étend plus vite que les efforts déployés dans toute la région. La zone touchée couvre désormais une superficie supérieure à celle de la France. Et puis en tennis, pas de numéro 1 mondial à l'US Open. Yannick Sinner, blessé à un genou, déclare forfait pour le tournoi américain. Le tennisman italien n'est plus apparu sur le circuit depuis son sacre à Wimbledon le mois dernier. L'US Open commencera le 30 août. Voilà pour l'essentiel de l'actualité. Passez une excellente fin d'après-midi. 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

0: The Baossa sur Nov.
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0: Encore un événement à noter pour ce soir, une fanfare, donc ce soir à 19h. Dans le centre-ville de Noirmoutier, c'est Giorgio Armoni qui est invité par la déferlante et c'est gratuit. De la musique encore et toujours avec Charlotte Cardin et Marguerite avec Belle Vie. La météo, c'est tout de suite.
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0: Un point sur ce week-end. Demain, un temps très nuageux avec 25 degrés en maximale. Concernant dimanche, un ciel voilé attendu, donc avec quelques éclaircies, et 29 degrés en après-midi.
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0: Charlotte Cardin, vous êtes bien sur Nov.
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0: Demain, vous êtes invité à danser avec l'asso Tendance, des danses latino, bachata, salsa et kizumba de 18h à 22h sur la place Aristide Briand à Chaland. Et c'est un rendez-vous gratuit. C'est bientôt l'heure du bloc Nov d'Emmanuel. En attendant, on écoute Muse et Suzanne.
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6: À la une, sur la route qui relie Noirmoutier au continent, ils entretiennent le passage du Gois. Vendée, Loire-Atlantique, profitant de la canicule, des cambrioleurs ont fait des dizaines de victimes.
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0: Martin Garrix, vous êtes sur Nov.
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0: C'est l'heure du bloc Nov d'Emmanuel. On écoutera Céline Dion et Mylène Farmer. Et vous retrouverez évidemment le sortir avec Baptiste à 18h. Il sera avec le groupe Ambiance Guinguette. Le bloc Nov, c'est maintenant.
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2: Ce vendredi, direction Noirmoutier en Lille, profitez de la braderie des commerçants avec l'asso local et en prime un vide-grenier aujourd'hui. On a également la braderie de l'association M Saint-Jean à Saint-Jean-de-Mont toute la journée en centre-ville avec une exposition de véhicules, des concerts dans l'après-midi, une scène place Jean-Yol et une autre place Ernest Guérin. Retrouvez au Salorge jusqu'au 25 août l'exposition Noirmoutier dans tous ses états avec un architecte et peintre, Michael Hébert. On retrouve aussi la microfolie au musée Émile Sandeau à Soulan aujourd'hui avec des outils, casques de réalité virtuelle, ateliers pédagogiques compris dans le billet du musée de Soulan. À Saint-Jean-de-Mont, ouvert tous les jours jusqu'au 31 août, Explora Park propose acrobranches et activités en plein air. On retrouve les concerts sous les branches. Demain, les Sgt Pepper, c'est quasi complet si ce n'est déjà fait. Événement avec le festival Out, avec la ville de Notre-Dame-de-Mont, son service culture, sa junior association et aujourd'hui encore des temps de sport, d'art de rue, de la musique et courses colorées ce soir. Venez dans l'après-midi à l'Esplanade de la Mer, tout est gratuit et ce soir elle est aussi gratuite, la course colorée. On vient en jaune si possible, échauffement à partir de 20h15-20h30, on court, on peut aussi marcher sur 3 ou 5 kilomètres, 5 stations de couleurs annoncées. DJ Eruno sur le parcours avec sa camionnetta, des confettis, fanfare et à l'arrivée, DJ Brice François pour une soirée mousse et yellow.
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0: C'était Céline Dion sur Nov.
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0: Encore un rendez-vous pour ce week-end, c'est demain. C'est un concert, celui de la rue de la Forge, que nous avons reçu ce midi dans les rendez-vous de l'été. Mélange entre métal, rap et sonorité celtique. Ce sera donc à Fromentine avec en première partie Philippe Menard. Le concert est gratuit. On écoute juste après Bruno Mars et Alex Warren avec Passenger.

0: 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Bon, maintenant je vous ai tout dit, il ne me reste plus qu'à replonger.
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0: Bruno Mars sur Nov. 18h, on écoute Olivia Dean et Lady, tout de suite le sortir avec Baptiste Pinson.
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2: Bonjour à toutes et à tous. Ce soir, le groupe de musique Ambiance Guinguette joue un concert à la base nautique de Saint-Jean-de-Mont pour Saint-Océan. Je suis avec Pierre Déma, chanteur et percussionniste du groupe. Ambiance Guinguette, qu'est-ce que c'est ?
3: C'est un trio composé d'un accordéoniste, un guitariste et puis un percussionniste et puis deux chanteurs. Comme le nom le laisse supposer, on est dans un esprit de chansons festives un peu de toutes les époques pour monter aux années 30 des grands succès comme Mon Amant de Saint-Jean, des choses comme ça, jusqu'à des succès de maintenant. L'idée étant d'avoir des chansons que tout le monde connaît ou enfin le plus grand nombre de gens connaissent et puis de faire participer les gens, de donner de l'ambiance, d'où ces deux mots ambiance et guinguette. Voilà.
2: Donc c'est des reprises ?
3: Ah oui, c'est que des reprises, oui. On est assez souvent en déambulation sur des festivités, mais là, a priori, ce sera plus concert, donc là, je serai plus à la batterie. Donc on adapte aussi, on a un répertoire qui est très très large et qui nous permet après de, selon le public qu'on a, j'adapte un petit peu le répertoire en sachant qu'il y a des classiques qui passent à tous les coups pour toutes les générations, quoi. Des chansons de Jodassin, des chansons de Goldman, des choses comme ça, vous voyez, des trucs très fédérateurs pour tout le monde, quoi. Que tout le monde connaît et que tout le monde aura envie de chanter avec nous, c'est un petit peu le but.
2: Et vous diriez, qui vous a inspiré à faire de la musique ?
3: Je peux pas dire, j'ai toujours été attiré par ça depuis l'adolescence, on va dire. J'étais très fan de musique à l'époque, très rock, choses comme ça. Puis après, je me suis ouvert à plein de choses et puis je me suis mis à la batterie. Et là, c'était une révélation. Je me suis dit, j'ai trouvé mon métier et puis c'est ce que j'ai réussi à faire.
2: Comment est né le groupe, du coup, Ambiance Guinguette ?
3: Alors, il est né il y a un peu plus de 20 ans, de mon idée. J'avais vraiment le désir d'être beaucoup plus proche des gens puis de chanter des choses festives. C'est pour ça que j'ai eu l'idée de côté déambulation, quoi.
2: Merci beaucoup, Pierre. Le concert de ce soir est dans une heure à la base nautique de Saint-Jean-de-Mont. L'événement est gratuit et ouvert à tous. Je retrouve Pierre dans une heure. À tout à l'heure sur Nov.

0: sur Nove, Olivia Dean.
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0: On sort encore une fois son agenda. L'assaut Côte à Côte Solidarité France Djibouti organise une vente de vêtements, jouets, puériculture, livres et d'autres à la barre de Mons. C'est de 9h30 à 18h et c'est au 509 rue du Pont Angelier. Dans le prochain quart d'heure, Zaoui avec Love Noir et Indochine avec No Name.
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0: Un point sur ce week-end. Demain, un temps très nuageux avec 25 degrés en maximal. Concernant dimanche, un ciel voilé attendu, donc avec quelques éclaircies, et 29 degrés en après-midi.
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0: Vous êtes bien sur Nov, c'était Zaoui et Love Noir.
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0: Un rendez-vous gourmand ce dimanche, c'est la fête de la moule à la Guérinière. Il y aura également de la musique par l'orchestre Cocktail. Et c'est donc sur la place des Lauriers à 20h à la Guérinière. On retrouve dans un quart d'heure Emmanuel pour le bloc Nov. Et nous, on écoute Alok. Et c'est nouveau, c'est Audrey Aubert.
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0: Alok, vous êtes bien sur Nov.
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0: 18h30, c'est le retour du bloc Nov d'Emmanuel avec tous les bons plans sortis et actus du Nord-Ouest Vendée. Dans le prochain quart d'heure, on écoute Rachel Chinouriri et This Is avec Maniac.
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2: À Saint-Christophe de Ligneron, ciné plein air aujourd'hui avec Dragon, le film de 2025 sur écran géant. On vient dès 19h au complexe sportif du Rennais avec plaid, pique-nique. Et le film, ce sera à partir de 21h, c'est gratuit pour tous. Dernière soirée Sun-Océan à la base nautique de Saint-Jean-de-Mont aujourd'hui. On profite de l'apéro en terrasse et de musique avec le groupe Ambiance, Guinguette, pêle-mêle joyeux, de tubes de grands noms d'hier et d'aujourd'hui, de Bourville à Renaud, de Maurice Chevalier à Johnny Indochine en passant par Claudio Capéo, des yéyés et des stars des années 80. La braderie de l'assaut côte à côte de ce mois d'août s'ouvre ce vendredi et demain également. Ce sera à la Barre de Mont, 509 route du Pont Angelier, braderie de 9h30 à 18h pour une action solidaire envers Djibouti. À Chaland, l'assaut Tendance investit une nouvelle fois comme en juillet la place Aristide Briand. Ce sera demain en cœur de ville. Venez danser Tendance Latino de 18h à 22h avec des initiations. Danse bachata, kizomba, on peut danser la salsa, évidemment, c'est gratuit et très festif avant la reprise des cours en septembre. Grand concert de l'été à Fromentine demain, c'est à l'Estacade avec Rue de la Forge, entre métal, rap et sonorités celtiques. En première partie, Philippe Ménard, homme orchestre.
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0: Sur Nov, Rachel Sinouriri.
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0: Dans quelques minutes, on retrouve Baptiste pour le sortir. Il sera avec le groupe Ambiance Guinguette. Et nous, en attendant, un autre bon plan pour ce week-end. Vous avez un grand vide-grenier avec plus de 80 exposants. Il est organisé par l'association de jumelage France-Écosse de Notre-Dame-de-Mont. C'est donc ce dimanche sur le parking du Remblai de la plage centrale, près du pôle nautique. Et puis, il y aura également deux tombolas pour emporter de nombreux lots. Allez, on écoute Zazie et Kenji Girac.

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4: À la une, sur la route qui relie Noirmoutier au continent, ils entretiennent le passage du Gois. Vendée, Loire-Atlantique, profitant de la canicule, des cambrioleurs ont fait des dizaines de victimes.
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0: Zazie avec Peu importe, vous êtes sur Nove. Tout de suite, voici Baptiste avec le groupe Ambiance Guinguette et on écoutera juste après DJ Goja et Inix.
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2: Bonjour à toutes et à tous, à la base nautique de Saint-Jean-de-Mont, à l'occasion de Saint-Océan, le groupe de musique Ambiance Guinguette va jouer un concert dans quelques minutes. Je suis en compagnie de Pierre Desma, chanteur et percussionniste du groupe. Ambiance Guinguette, ça ressemble à quoi ?
3: Eh ben, ça ressemble à un trio de gens qui aiment bien mettre de l'animation dans les fêtes. Donc un trio composé d'un accordéoniste, d'un guitariste-chanteur et d'un batteur-chanteur. Donc le batteur-chanteur, c'est moi. Et voilà, l'ambiance guinguette. Donc les deux mots résument assez bien ce qu'on fait. C'est-à-dire qu'on cherche à mettre de l'ambiance partout où on passe. Une bonne ambiance, évidemment. Et puis l'esprit guinguette qui est très à la mode depuis quelques années. Donc cet esprit festif où les gens ont envie de s'amuser, de chanter, de danser éventuellement. Et ça avec tous les publics. Donc le répertoire est très large. Il va des années, ce qu'on appelait les années folles, quoi, les années 30 jusqu'à maintenant. Et puis avec des chansons que quasiment tout le monde connaît, quoi.
2: Quel retour en général quand vous jouez, vous avez du public ?
3: En général, nous, ce qui nous plaît, c'est de voir le public chanter avec nous et bouger, justement, ce que je disais. C'est soit les grandes tablées, donc les gens bougent en s'attrapant par les coudes et puis en bougeant à gauche-droite tout en chantant, ou ça peut être se lever. Le week-end dernier, c'était même debout sur les tables pour terminer. Comme je disais, le but du jeu, c'est de mettre de l'ambiance, quoi. Donc on adapte selon les publics, hein, parce que ça peut nous arriver d'avoir un public plus ou moins jeune, et des fois, c'est très hétéroclite, donc il faut plaire à tout le monde. Et c'est là qu'on se rend compte qu'il y a des chansons qui sont très fédératrices, qui marchent à tous les coups, quoi. Pour tout le monde, pour tous les âges.
2: Comment est né le groupe, du coup, Ambiance Guinguette ?
3: Alors, il est né il y a un peu plus de 20 ans, de mon idée. J'avais vraiment le désir d'être beaucoup plus proche des gens, puis de chanter des choses festives. C'est pour ça que j'ai eu l'idée de côté déambulation, quoi.
2: Merci beaucoup, Pierre. Pour rappel, le concert d'Ambiance Guinguette, c'est dès maintenant à la base nautique de Saint-Jean-de-Mont. Alors, dépêchez-vous. C'est gratuit, ouvert à tous. Passez une très bonne soirée à l'écoute des 9h Radio.

0: DJ Goja, vous êtes sur Nov.
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0: Une soirée à thème prévue lundi prochain par l'assaut des garnements. C'est une soirée sur le thème de la chauve-souris où vous pourrez fabriquer des gîtes et entendre, écouter les chauves-souris. De notre côté, Oshi pleurait en dansant et Shakira avec Burna Boy.

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0: Shakira et Burna Boy, vous êtes bien sur Nov.
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0: C'est l'heure du bloc Nov d'Emmanuel pour tous les bons plans actués et sortis du Nord-Ouest Vendée. Et je vous ai préparé pour la suite Charlie XCX et Feu Chatterton, c'est le dernier.
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2: Ce week-end, stage céramique à Noirmoutier avec le Harangue Conserverie d'artisans et créateurs au parc d'activité La Salorge. Venez fabriquer vos céramiques et apprendre beaucoup de méthodes en modelage, colombin, estampage, empreinte, etc. C'est 60 euros la journée, 58 pour les adhérents d'Harangue. C'est de 10h à 13h et de 14h30 à 17h30. Info par mail, leharangue.noirmoutier@gmail.com. 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Fête de la moule dimanche à la Guérinière, direction la place des Lauriers à 20h, repas festif avec la Guernérine et animation musicale de l'orchestre Cocktail. Vide-grenier dimanche avec l'assaut de jumelage France-Écosse de Notre-Dame-de-Mont. Ce sera sur le parking du Remblai de la plage centrale près du pôle nautique avec aussi des rafraîchissements, sandwichs, gâteaux et crêpes présents. Et un peu en avance sur la semaine prochaine, 118 associations présentes au forum de la ville de Chalons avec ses services, avec Chalangois Communauté. Ils vont tous présenter leurs activités. C'est le 6e forum des assos, samedi 29, salle Louis-Claude-Roux. On vient évidemment d'entrée libre de 10h à 17h30. La ville en profitera pour mettre en lumière l'école municipale des sports dédiée aux enfants de 5 à 8 ans, avec aussi une offre jeunesse 3-17 ans, une offre culturelle, saison culturelle, médiathèque, conservatoire de musique, la Maison des Arts, et pourquoi pas aussi profiter du programme de l'espace partage, imaginé à la fois pour famille et seniors.
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0: dream me. Charlie XCX, c'était sur Nova Radio.
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0: Bonne soirée à toutes et tous et surtout très bon week-end à vous. On se retrouve lundi pour un nouveau sortir. Mais la musique, ça continue sur Nova et ça continue aussi ce week-end. Dans le prochain quart d'heure, on écoute David Guetta avec Jennifer Lopez et puis Synapsong.

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